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0: C'est toutes des putes.
1: C'est des femmes comme les autres.
0: Ouais, c'est des femmes, c'est des putes. L'avantage avec les putes, c'est que tu sais à quoi t'en tenir.
1: Et ma mère, c'était pas une pute.
0: Mais qu'est-ce que t'en sais?
1: Oh, mais arrête, je le sais.
0: Oh non, je dis ça, j'ai rien contre les putes.
1: Mais alors, qu'est-ce que t'as contre les femmes, alors? Tu vois, des fois, moi, je monte avec une pute, ben, je me dis, pourquoi j'en tomberais pas un mot?
0: Tu veux être macro?
1: Non, mais c'est pas ce que je voulais dire, mais...

0: On sait jamais pourquoi elles en sont arrivées là, ces filles-là. Eh ben, pourquoi je tomberais pas sur une fille qui aurait envie que je la sorte de là?
1: Et pourquoi tu rencontrerais pas directement une fille qui est pas pute? T'as pas baisé qu'avec des putes dans ta vie?
0: Non, non. Souvent. Toi, avec qui tu baises?
1: Tout seul.

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5: Pour ce troisième épisode du bruit de la machine à laver, nous allons faire un petit saut dans le temps par rapport au Harris que vous avez pu écouter la semaine dernière. Et direction la Suisse pour l'une des figures les plus importantes de l'art brut avec Wolfli et Aloïse, Hans Grützi. Hans Grützi est d'abord connu pour ses peintures, dessins et photographies qui sont dans les plus grandes collections mondiales de l'art brut. Mais il a également, un petit peu avant Massou et ses magnétophones, concocté d'étonnantes créations sonores que nous allons explorer ensemble.

0: Qui est Hans Gunsi? Il est né en 1920 et décédé en 1995. Orphelin, devenu valet de ferme puis jardinier, il prendra le train quotidiennement durant plus de 30 ans pour aller de la gare de Sainte-Anne à celle de Zurich, afin d'y vendre ses fleurs dans la rue. Et si vous avez l'occasion de voir ou de revoir le film d'Yves Boisset qui se déroule à Zurich, Espion, lève-toi, 1982, à 26 minutes du début du film, Lino Ventura achète un bouquet de fleurs à un homme barbu, regard un peu ironique, eh bien vous êtes devant Hans Gunsi. L'histoire raconte que Gunsi a commencé à peindre en 1975, à 55 ans. Il a commencé d'abord avec de petits formats style carte postale, où il représente son quotidien à Saint-Gall. Les fermes, les fleurs, les vaches, les montagnes. Omniprésente en Suisse, et rappelons que Saint-Gall est l'une des villes les plus élevées de ce pays et des plus bucoliques aussi, toujours de nos jours. Une matière infiniment inspirante donc. Son style pourrait être qualifié de naïf. Il dessine peint comme il voit, avec souvent un tropisme, enfin plutôt une exaltation des couleurs. Les vaches y sont vues de face, la tête et deux pattes. Alors imaginez un rond et deux barres. Les personnages y sont très stylisés, une sorte de cubisme singulier et surtout très halluciné. À Zurich, il expose ses œuvres au milieu de ses fleurs et très vite, elles furent remarquées par les Zurichois. Rappelons que c'est une ville très riche de collectionneurs et de galeries et que la Bahnhofstrasse où était Gunsi est l'une des rues commerçantes les plus luxueuses d'Europe.
1: Anschlüsse.

Comme sa peinture, la musique de Hans Gunsi est également riche de tous ces éléments pittoresques de Saint-Gall. On y entend donc les chants des oiseaux, les cloches, des vaches, des églises, le bruit du vent, les chants folkloriques, l'eau qui coule, le bourdonnement des abeilles, des instruments de percussion, le bruit sec de l'interruption de l'enregistrement. Gunsi aurait fait depuis les années 60 des centaines d'enregistrements dont ne nous sont parvenus que ceux gravés dans ce vinyle. Donc ce vinyle, c'est X. HK comme Hans Gunsi, édité chez Alma Margen en 2008, que l'on doit au collectionneur Anton Bruin. Petit rappel, Anton Bruin, c'est une figure importante de la scène artistique des années 70 qui, à la fin, s'est intéressé à la musique. Et d'après Ernst Thomas, qui est aussi un artiste multimédia, musicien expérimental, Hans Gunsi, dans son atelier, écoutait des enregistrements de sons variés, bruits de machines ou d'animaux, émissions de radio, chansons, cloches d'église, bourdonnements d'insectes, instruments de percussion. Il lui arrivait de jouer plusieurs cassettes simultanément. Il enregistrait ensuite ce paysage sonore à l'aide d'un microphone et mélangeait de nombreuses couches sur une même bande. Ces enregistrements peuvent être qualifiés de collages que l'on retrouve aussi dans son travail dessiné. Il y a chez Gunsi une attention pour l'environnement sonore un peu différente de chez Massou. Quand Massou est, à mon sens, beaucoup plus pop, enfin, si on peut qualifier Mireille Mathieu de pop. Mais tous deux s'inscrivent dans une pratique contemporaine en utilisant la technologie de leur époque pour leur composition sonore.

0: pour en savoir plus sur Hans Gutsy, il y a plusieurs choses que vous pouvez trouver en ligne, et notamment un article en anglais de Julia Ben Abdallah. Alors si je vous donne l'adresse, ça va être un peu compliqué, mais en tout cas vous tapez Hans Gutsy, Julia Ben Abdallah, vous tomberez sur son article qui est vraiment très, très intéressant. Alors écoutez, vous pouvez aller bien sûr sur YouTube encore une fois, et il y a une partie de son album qui est resituée. Et sinon, bien sûr, sur le site de la galerie de Christian Berst, Art Brut, il y a toute une petite présentation de Hans Gutsy. Alors on y parle plus de ses peintures. Mais ça pourra vous donner un peu une image, une petite radiographie de ce personnage très attachant qu'est Hans Gutsy, qui nous a proposé des petites musiques, je ne dirais pas d'ascenseur, mais en tout cas ambiantes très, très flânantes. À très bientôt. Le bruit de la machine à laver.
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0: 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Il est 19h.
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0: Bienvenue dans Angle Mort, là où les périphéries partent au centre. Fidèle au poste, rêve, cher Marquet, Moussa et moi-même Filsan. Ce soir dans Angle Mort, pour ce 8e épisode de la saison 2, on va parler d'un mot, un seul, le socialisme. Alors attention, pas le logo, pas la rose, mais de la pensée, mais aussi de ce qu'il y a en face, la barbarie. Pas une figure de style, une réalité concrète qu'on va essayer de nommer précisément. Et pour commencer, comme toujours, place à l'édito d'Angle Mort.
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0: Alors, ce soir, je voulais vous partager mon état d'esprit en ce moment, enfin un tips. Il existe une technique redoutable pour tuer le débat politique. Elle est gratuite, garantie sans effort, à la portée du premier venu. Son nom, l'élargissement jusqu'à disparition. Vous dénoncez la violence coloniale ? On vous rétorque aussitôt, oui, mais bon, la violence est inhérente à la nature humaine, ça existe depuis la préhistoire. Emballer, c'est peser, circuler. Vous abordez la traite transatlantique, on vous oppose immédiatement, ouais, mais bon, ah, on va pas oublier qu'il y a eu la traite arabo-musulmane. Deux parades, un seul effet, le sujet s'évapore. On ne répond plus aux problèmes posés, on le noie. Et si vous avez le malheur d'insister, le coupable c'est vous. Vous devenez l'obsessionnel, la militante aveugle, l'ennemi de la fameuse nuance. C'est précisément là qu'une distinction capitale s'impose, une boussole à garder, selon moi. Il faut séparer la valeur réelle d'un argument de sa valeur d'usage. La valeur réelle, c'est l'exactitude factuelle. Oui, la violence traverse l'histoire humaine. Oui, il y a eu d'autres traites esclavagistes. Factuellement, ce n'est pas faux. La valeur d'usage, c'est l'effet politique que produit cet argument dans une conversation précise à un instant T. Et là, l'entourloupe saute aux yeux. Ces interventions ne produisent aucune connaissance, elles n'éclairent pas le débat, elles l'éteignent. Leur but n'est pas de mieux comprendre le sujet, mais d'en sortir au plus vite. Évoquer la nature humaine, c'est s'épargner la tâche d'examiner le colonialisme, par exemple, pour ce qu'il est. Un système organisé, daté, avec des bénéficiaires bien identifiables. Brandir les autres traites, c'est s'éviter de regarder ce que la traite transatlantique a spécifiquement forgé, un capitalisme racial et des structures d'accumulation dont les héritages frappent encore aujourd'hui. La valeur réelle est un fait, la valeur d'usage est un écran de fumée. Et la mécanique s'applique à toutes les dominations. Le patriarcat, ouais, les hommes aussi souffrent. Les inégalités de classe, aussi. Dans cette grande lessiveuse rhétorique, toutes les oppressions se valent, toutes les époques se confondent, les systèmes de pouvoir se dissolvent dans la grande soupe de la nature humaine et dans ce flou artistique, plus rien n'est saisissable, plus rien n'est attaquable. Alors non, le colonialisme n'est pas un banal soubresaut de l'histoire humaine, c'est une matrice économique, raciale et globale qui a façonné notre monde. La traite transatlantique n'est pas un drame parmi d'autres, c'est l'un des piliers du capitalisme moderne. Ces gestes d'esquive ont une fonction politique vitale, protéger ce qui devrait être démantelé. Jouer sur la confusion entre valeurs réelles et valeurs d'usage, c'est le mécanisme de défense par excellence de la barbarie. Car la barbarie n'est pas un instinct naturel ni une fatalité éternelle, c'est une organisation du monde. Autrement dit, on choisit socialisme ou barbarie.

0: Celui qui n'accepte pas la rupture. La méthode, ça passe ensuite. Celui qui ne consent pas à la rupture avec l'ordre établi. Politique, ça va de soi, c'est secondaire. Avec la société capitaliste, celui-là, je le dis, il ne peut pas être adhérent du Parti socialiste.
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2: Alors, vous venez d'entendre, pour commencer, quelqu'un qui l'a fait à sa façon, à son époque, et avec ses limites, François Mitterrand au congrès d'Épinay en 1971, c'est ça?
3: Ouais.
2: Okay. Au moment où le Parti Socialiste prend la forme qu'on lui connaît aujourd'hui, alors Rêve, qu'est-ce que cet extrait éclaire dans le sujet qui nous occupe ce soir et surtout le titre?
3: En fait, nous avons choisi cet extrait parce que dès qu'on parle de socialisme, en fait, dans les représentations collectives, ce qui vient en premier, c'est le Parti socialiste. Alors que le but de l'émission aujourd'hui, c'est de parler du vrai socialisme, dans son histoire, dans son déploiement et dans sa trajectoire. Et ce qui est intéressant dans l'extrait aussi, c'est le fait que vous entendez les variations dans sa déclamation. Il y a les choses fortes qu'il dit et il y a les choses qu'il dit de manière beaucoup plus faible. Et ça, c'est la façon de tempérer la radicalité de la position socialiste. Et c'est aussi quelque chose dont on va parler pendant l'émission.
2: Chemin, tu peux peut-être rajouter quelque chose sur la formule socialisme, le titre de l'émission de ce soir, socialisme ou barbarie, à qui fait-elle référence?
4: Elle fait référence directement à Rosa Luxembourg qui, en 1915, en pleine Première Guerre mondiale, a vu le camp auquel elle appartenait, c'est-à-dire la social-démocratie, parce qu'aujourd'hui, la social-démocratie, c'est quelque chose qui nous fait rire, et c'est même limite une insulte, les SOSDEM. Mais je rappelle que Lénine, Luxembourg et toutes les grandes figures, entre parenthèses, du communisme, étaient dans le Parti social-démocrate. Mmh. Et ce qui a fait la rupture entre eux, c'est justement que le SPD et le Parti socialiste français aussi, la SFIO, une partie a voté les crédits de guerre et a lancé les ouvriers de chacun des pays belligérants dans la Première Guerre mondiale. Et donc, ils sont arrivés au constat que, on ne peut pas négocier avec le capitalisme. Et la voie de sortie, justement, de ces contradictions, ce serait le socialisme ou la barbarie. Et elle a été tuée pour ça, par les socialistes allemands.
2: Ok. Alors, pour continuer, pour comprendre d'où vient cette pensée qu'est le socialisme, pourquoi elle va beaucoup plus loin qu'un parti électoral, ce qu'un parti électoral peut porter, est-ce que tu peux nous camper le contexte dans lequel elle apparaît?
4: Ouais, on va pas partir de la préhistoire justement pour pas tout lisser.
2: Bah si, quand même. Le paléolithique.
4: Le néolithique.
2: Néolithique.
5: Tu veux pas faire l'élargissement?
4: Non, je vais partir des Lumières et de la modernité, parce que si on doit chercher les racines du socialisme, on est obligé de revenir au début des Lumières et même la modernité occidentale en général qui a une vision du monde bien spécifique et qui veut instaurer l'homme comme maître de son destin. Et donc cet homme-là, pour qu'il puisse faire, entre parenthèses, des bons choix pour le futur, il faut absolument qu'il soit émancipé de tous les carcans. C'est d'abord l'émancipation. Mmh. Et après, il y a des figures. Comme même Voltaire, il en fait partie un tout petit peu. Mais la figure la plus marquante, c'est Rousseau. Plus tard, pendant la Révolution française, on va voir Robespierre, il va y avoir Dragus Papeuf et tout. Alors, oui, le socialisme, le proto-socialisme, il est plutôt français, il est versaliste et a une certaine idée de l'émancipation de l'homme.
2: Mmh. Okay, une sorte de sécularisation.
4: Oui, bien sûr, ça, on ne peut pas enlever la sécularisation parce que l'Europe a vécu une sécularisation à partir de 1492 et plus tard, justement, on aura l'occasion de revenir dessus. C'est Marx qui montrera justement que ce proto-socialisme ou le socialisme qui va le suivre après est fortement imprégné du christianisme.
2: Mmh. Très bien. Et du coup, bon, c'est dans ce décalage-là que naît à un moment donné le socialisme utopique. Rêve, est-ce que tu peux nous présenter ce mouvement, peut-être avec trois noms en particulier?
3: Oui, en fait, ça va en droite ligne de ce que vient de dire Charles Marquet. Là où on peut parler de vraiment de naissance du socialisme en tant que mouvement, courant d'idées, mais aussi d'une praxis, hein, d'une façon d'appliquer une idéologie et d'essayer de transformer le monde, c'est à partir de ce que Marx et Engels ont appelé les utopies. Parce que le socialisme utopique, parce qu'eux-mêmes ne s'appelaient pas comme ça en vérité. Et pour prendre les trois exemples, le premier, ça va être Saint-Simon. Saint-Simon, c'est quelqu'un de très, très brillant. Marx dira que Saint-Simon, c'est parmi un des meilleurs esprits de sa génération. Mmh. Lui, c'est un bourgeois qui était aux États-Unis au moment de la Révolution, qui rentre en France à partir de la Révolution. Donc, quand la monarchie est tombée, et qu'est-ce qu'il a fait? Il ne rejoint pas la Révolution. Il spécule sur les biens de l'Église qui ont été confisqués et qui lui a donné beaucoup d'argent. Mais c'était aussi quelqu'un qui croyait beaucoup à la science, qui croyait beaucoup aux promesses des Lumières. Mmh. Et quelques années après, il s'est rendu compte que, donc après la Révolution, il s'est rendu compte que la Révolution bourgeoise n'a pas vraiment respecté sa promesse. Mmh. Et qu'il ne voyait pas de libération, en fait. Donc, il a commencé à essayer de penser cette société pour accéder à une société qui est égalitaire. Et lui, il identifie deux acteurs pour lui de l'histoire qui sont les oisifs et les travailleurs. Les oisifs, c'est la noblesse. Elle vient de tomber, il y a encore une noblesse vraiment de queue de comète qui ne fait rien, qui essaie de s'accrocher à ses particules. Et puis, il y a, de l'autre côté, il y a ce qu'il voit comme la classe ouvrière naissante d'une part, parce que le capitalisme est en train de monter, mais il y a aussi les bourgeois comme les banquiers et autres qui mettent beaucoup de capital pour faire développer tout ça. Et comme c'était un scientifique, lui, il pensait que ces deux catégories-là pouvaient travailler ensemble pour changer la société. Donc, il est allé essayer de voir les bourgeois pour les convaincre de changer la société. Mais bon, les bourgeois étant des bourgeois et ayant une conscience très claire de là où situent leurs intérêts, ils n'ont jamais suivi Saint-Simon, malgré qu'il était reconnu, etc. Et puis, il y a, donc c'est Saint-Simon qui est un Français, et puis il y a aussi un autre Français qui s'appelle Charles Fourier, à ne pas confondre avec Joseph Fourier, qui est le mathématicien. Charles Fourier, lui, il est quelqu'un qui est aussi bourgeois, qui était riche, mais qui avait un sens de la critique sociale qui était très aigu. Ça veut dire Charles Fourier, c'est le premier qui a dit que l'égalité réelle ne pouvait être atteinte que s'il n'y avait pas l'égalité avec les femmes. Donc, il a pensé, par exemple, les crèches en premier. Il a pensé l'égalité salariale, etc. D'ailleurs, il y en a qui lui attribuent, par exemple, le terme de féminisme et autres
4: Et l'invention des HLM.
3: Et pourquoi l'invention des HLM? Parce que justement, il a pensé à ce qu'on appelle les phalanstères. Parce que lui, en fait, lui, c'est un scientiste. Vraiment un scientiste. Il a, c'est pas un scientifique, c'est un scientiste. C'est celui qui prend la science comme religion. Mmh. Et donc, il va proposer qu'on érige un temple à la gloire de Newton. Et il va identifier pour la société, il a pensé que la loi qui fait fonctionner la société, c'est la loi de l'attraction. Et pour respecter cette loi-là et organiser la société d'une manière harmonieuse où tout le monde est égal et tout se partage, il faut faire des communautés qu'il appelle les phalanstères, de phalanges et de monastères. Et pour les organiser, il a identifié 12 passions. Et à partir de ces 12 passions-là qui habitent les humains, il va identifier 810 personnalités. Et à partir de ces 810 personnalités, il va dire que le phalanstère idéal, c'est celui qui est entre entre 800 personnes et 1620. Parce que 1620, c'est le double de 810. Et donc, c'est comme ça que les gens, avec des affinités, etc., pourront construire des sociétés harmonieuses et autres. Il a aussi essayé de convaincre les bourgeois. Ça n'a pas marché non plus. Et puis,
2: Le dernier, c'est
3: Robert Owen, qui est un Anglais pour le coup, parce que la Révolution, elle est aussi anglaise. Et en fait, Owen, c'était un grand industriel qui s'est beaucoup enrichi et qui était vraiment bien vu sur la place londonienne. Et il avait aussi une fibre sociale. Lui, il se voyait s'enrichir, il voyait sa classe sociale s'enrichir, que les trois n'identifiaient pas encore comme classe. Hein. Et parce que ça va venir après avec Marx et tout. Mais lui, il se voyait s'enrichir et il voyait les travailleurs vivre dans des conditions qui sont extrêmement brutales. Et il a commencé d'abord à mieux payer ses travailleurs, même quand il a beaucoup produit et qu'ils n'ont plus besoin de travailler, il les met en congé et il les paye alors qu'ils ne travaillent pas. Puis ensuite, il les organise en autogestion. Et il va aller voir les autres bourgeois pour leur dire « Organisez-vous aussi comme nous, on a organisé
2: notre... » Des sortes de coopératives.
3: Exactement. Bah, c'est les premières coopératives. Et les autres bourgeois ne l'ont pas, non seulement pas suivi, mais...
4: Surprise.
3: Ouais, surprise. Mais ils ont beaucoup concurrencé ces industries. Et quand ça n'a pas marché, il s'est un peu appauvri. Il est allé aux États-Unis. Il a continué dans le mouvement syndical aux États-Unis. Il est revenu en Angleterre, pauvre, mais il s'est engagé dans le syndicalisme et il a été aux côtés des travailleurs jusqu'au bout. C'était vraiment une utopie, parce que, etc.
2: Ouais.
3: Mais il était conséquent dans sa praxis, sauf qu'il n'avait pas l'épistémologie qui permettait de vraiment, vraiment comprendre ce système, quoi.
2: OK, donc aux origines du socialisme, pour conclure, on va se dire qu'on ne fait pas de socialisme seul dans son coin, et donc il faut une transformation collective et politique. C'est ce qu'on va voir après notre première pause musicale.
4: Exactement.
3: Et c'est qui
2: la... Et c'est qui? C'est toi qui as choisi?
4: Ouais, c'est moi qui ai choisi. C'est
2: lui, il a tapé des pieds, c'est là pour choisir. Dom, et du coup,
4: Dom la Nena, et la chanson c'est Ba Tunke.
2: C'est un remix, quoi.
4: C'est un remix, mais je ne me souviens plus.
3: Le Jérémy Sol.
2: Heureusement qu'on est là.
4: Et franchement, ouais.
3: Donc, pause musicale.
4: De toute façon, les gens, ils ont Shazam.

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1: Vous êtes sur Prune et c'est Angle mort, saison 2, épisode 8, socialisme ou barbarie. Et avant de reprendre nos échanges, c'est l'instant lexique de rêve.
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1: Alors, bouchez-vous les oreilles. Hein. Ce soir, il est question du mot « racisme ».
3: Oh
4: là là là là.
1: Un vocable qui irrite autant qu'il fascine, peut-être parce qu'il désigne quelque chose que la team universalisme, en tout cas si on peut citer que, ne veut pas nommer. Rêve, c'est à toi.
3: Il est des mots qui dérangent moins parce qu'ils disent que parce qu'ils révèlent. Le terme racisé appartient à cette catégorie. Au cœur des polémiques françaises, il est accusé de fragmenter, d'essentialiser, voire de réintroduire la race là où l'universalisme prétend l'avoir aboli. Mais ces critiques passent à côté de l'essentiel. Racisé n'est pas un mot qui enferme, c'est un mot qui dévoile. Et pour comprendre sa portée, il faut revenir à la rupture théorique introduite par la sociologue Colette Guillaumin, car dès 1972, dans un texte intitulé « L'idéologie raciste, genèse et langage actuel », elle renverse une idée profondément ancrée. La race n'est pas la cause du racisme, elle en est le produit. Autrement dit, ce ne sont pas des différences naturelles qui expliquent les hiérarchies sociales, mais des rapports de domination qui fabriquent ces différences comme des évidences. Dans ce cadre, le terme racisé ne désigne pas une identité intime, encore moins une essence, c'est un participe passé et ce détail grammatical et politique. Il signifie que l'individu ne possède pas une race, il subit une assignation. Il est placé par le regard et les institutions dans une catégorie qui le dépasse et le contraint.
1: Mais alors du coup, on dit racisé, mais pas racialisé.
3: En fait, la confusion entretenue autour du terme tient souvent à son assimilation, effectivement, à la racialisation. Or, la distinction mérite qu'on s'y attarde. La racialisation désigne un processus de catégorisation, en l'occurrence quand une société attribue des traits, des comportements ou des essences à des groupes, alors que la racisation, elle, désigne un rapport social de domination qui hiérarchise ces groupes et organise leur inégalité. Dire qu'une personne est racisée, ce n'est donc pas seulement dire qu'elle est perçue comme différente, c'est dire qu'elle occupe une position dominée dans un système structuré. La nuance est fondamentale. Elle déplace l'analyse du registre des représentations vers celui des rapports de pouvoir.
1: Mais alors pourquoi une telle hostilité pour nous ?
3: Une première explication tient à l'ignorance. Beaucoup de critiques prennent racisé pour une revendication identitaire, comme si le terme enfermait les individus dans une appartenance fixe. Pourtant, c'est exactement l'inverse. Il sert à rappeler que cette assignation est imposée, historique et donc contestable. Mais il faut aussi nommer une autre source de résistance que je qualifierais de mauvaise foi, celle d'un universalisme abstrait qui refuse de voir la race comme un rapport social au nom d'un idéal de neutralité. Or, cette posture n'a de neutre que le non. Elle correspond à la position du groupe dominant, celui que Guillaumin appelle le racisant, celui qui nomme les autres sans jamais se nommer lui-même, celui qui incarne la norme et échappe à toute assignation. Donc refuser le terme racisé, c'est en réalité souvent refuser de rendre visible cette position et donc préférer une égalité proclamée à une inégalité constatée.
1: Alors, en quoi le vocabulaire choisi pour désigner le racisme détermine-t-il alors notre capacité concrète à le combattre ?
3: En réalité, l'enjeu dépasse largement la querelle sémantique. Car nommer, c'est rendre visible, et rendre visible, c'est ouvrir la possibilité d'agir. Le concept de racisé permet de déplacer l'antiracisme d'une morale des intentions vers une critique des structures. Il ne s'agit pas de traquer des propos haineux, mais d'analyser des mécanismes qui produisent des inégalités. Discrimination à l'embauche, contrôle policier au faciès, ségrégation résidentielle, plafond de verre professionnel et frontière mortelle. En ce sens, racisé est un outil d'enquête autant qu'un instrument de lutte.
1: Donc, en gros, il s'agirait de dénaturaliser pour transformer.
3: Oui, parce que les perspectives ouvertes par ce concept sont très clair. D'abord, il s'agit de poursuivre le travail de dénaturalisation en montrant que ce qui est présenté comme naturel, à savoir les différences, trajectoires, les positions sociales, relève en réalité de choix politiques et historiques. Ensuite, il faut déplacer le regard vers le groupe dominant. Tant que celui-ci restera invisible, tant qu'il pourra se présenter comme universel, les rapports de pouvoir resteront intacts. Et enfin, la lutte doit être à la fois idéologique et matérielle. Idéologique en déconstruisant les catégories et les discours qui légitiment la domination, et matérielle en transformant les institutions qui la reproduisent, car c'est là le paradoxe du terme racisé. Il n'a pas vocation à durer, comme le rappelle la tradition matérialiste dont nous nous réclamons. Il est un outil transitoire destiné à disparaître avec les rapports sociaux qu'il permet de dévoiler, à l'image des catégories de serfs et de seigneurs devenues caduques avec l'abolition du féodalisme, ou celles de prolétaires et de bourgeois appelés à s'effacer avec la lutte du capitalisme. Racisé n'a de sens que dans un monde structuré par la racisation et donc devra disparaître avec elle. En attendant, le refuser, c'est refuser de voir, et refuser de voir, c'est laisser intact ce que l'on prétend combattre.
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1: Merci Rêve pour cet éclairage. J'espère que c'était clair pour tout le monde.
4: C'était clair, mais c'est pas moi qu'il faut le dire.
5: Ouais. Non, on est convaincu. Hein. Mais il y en a d'autres qu'il faut convaincre.
1: Ok, bon, allez.
5: C'est pas que les universalistes.
1: Ok. Allez, revenons à nos moutons. Dans la première partie de cette émission Socialisme ou Barbarie, on a évoqué les prémices du socialisme avec notamment le courant des utopistes. Je voudrais savoir quelles critiques va rencontrer ce socialisme utopique.
5: La critique, elle est dans l'utopie. Parce que eux, ils ne s'appelaient pas, comme Rêve l'a dit, utopie. C'est ceux qui vont arriver derrière eux pour justement légitimer leur socialisme scientifique qui vont qualifier cette génération-là d'utopique. Et ce dont on va parler, c'est clairement c'est Engels et Marx qui vont arriver juste derrière. Engels qui est un profil similaire à Owens, qui est un fils de bourgeois, d'industriel allemand, et qui rencontre Marx en Allemagne, qui est un jeune philosophe qui vient d'une famille récemment convertie au protestantisme, une famille juive. Et en tant que journaliste, bon, il détonne les deux et il se retrouve à Paris. Et c'est là qu'il rencontre justement ces traditions que eux vont dire, mais c'est très très intéressant. Tout à l'heure, tu parlais de Saint-Simon. On peut aussi citer Proudhon. Et c'est
4: Bakounine,
5: et tout ça, ça se retrouve à Paris, en France. Et eux, en fait, ils arrivent avec une autre démarche, plus scientifique, plus nouvelle, qui, contrairement à ceux d'avant que, Rêve, tu pourrais comparer à des alchimistes qui veulent soumettre la matière à leurs idées, et eux, c'est des chimistes qui veulent justement partir de la matière et faire en fonction de la matière. Et quelle est cette matière-là? C'est la nouvelle classe ouvrière qui arrive et qui rentre dans l'histoire et qui n'était pas là un tout petit peu avant.
1: Bon, donc, il ajoute quelque chose qui n'avait pas été vu, enfin, en tout cas par ses prédécesseurs, c'est la question de qui fait la révolution.
3: Oui, effectivement, en fait, c'est le sujet du sujet révolutionnaire, pour le coup. Parce que ce soit Owen, que ce soit Fourier ou que ce soit Saint-Simon, à chaque fois, vous voyez que dans leur démarche, ils essaient de voir qui convaincre et qui amener pour changer le monde. Et les trois ont essayé d'allier
1: négocier.
3: Voilà, les travailleurs et les bourgeois. Voilà. De mettre, en fait, dans le même camp, à la fois le banquier et le salarié. Et on s'est rendu compte de leur échec. Et c'est Engels qui dit ils sont des alchimistes sociaux, comme l'alchimiste essaie de trouver la pierre philosophale, donc l'idée géniale qui va transformer le monde. Ils sont en train de chercher effectivement l'idéologie qui va sortir les gens de l'aliénation dans laquelle ils se trouvent. Et là, Marx et Engels, en arrivant avec la dialectique héritée d'Engels, qu'ils ont historicisée, ils ont identifié un sujet révolutionnaire qui était le travailleur ouvrier industriel. Et le travail ouvrier industriel était dans une position qui était une position privilégiée pour plusieurs raisons. Privilégiée pour changer le monde pour plusieurs raisons. La première raison étant que du fait même des contradictions entre les intérêts des bourgeois et des prolétaires, les prolétaires avaient beaucoup plus intérêt à changer la société que les bourgeois. D'ailleurs, toute la morale bourgeoise et l'épistémologie bourgeoise, c'est de faire en sorte que les choses ne changent pas. Mmh. L'autre chose, c'est que matériellement, le travail ouvrier est positionné dans un lieu ou une position dans la production qui fait que ils ont la capacité de bloquer la production par leur grève, par leur action collective, d'impulser le changement.
1: Oui, d'ailleurs, c'est là où peut-être ils arrivent aussi avec des concepts dont un peu nous éclairer sur le travail, c'est la baisse tendancielle.
5: Ouais. Et avant d'aller sur la baisse tendancielle, Reft alors disait qu'ils sont venus aussi avec une nouvelle épistémologie. Tu as cité la dialectique de Hegel. Et ces gens-là appartiennent à une autre bourgeoisie. Une bourgeoisie qu'on n'a pas encore citée, c'est la bourgeoisie allemande qui, elle, contrairement à la française et l'anglaise, n'a pas réussi à faire sa révolution. Et c'est très important. Donc, ils ont été obligés d'être un tout petit peu plus matérialistes que les autres. Et justement, tu parlais de contradictions. Marx, Engels, avec la traduction hegelienne, eux, ils disent que c'est la contradiction qui est le moteur de l'histoire. Et en fait, quelle est cette contradiction? La contradiction se retrouve dans une loi qu'ils ont découvert pendant qu'ils faisaient leur recherche, qui est la baisse tendancielle du taux de profit. Et qui est très importante pour comprendre en fait, l'exploitation, pour aller très vite. Vous avez une usine qui fait des balais, vous en vendez 100 par an. Il y en a un autre qui va arriver, lui aussi, il va vous concurrencer, il va en faire 100. Et en fait, vous allez vous faire concurrence parce que justement, le marché, il est ouvert. Et parce que vous vous faites concurrence, votre taux de profit, même si vous doublez, voire triplez votre production, votre taux de profit a tendance à baisser. Là où vous faisiez 10%, l'année d'après, même si vous doublez votre production, il va faire de 8% du fait de la concurrence. Et qu'est-ce qu'ils découvrent? Ils découvrent que le seul moyen en fait, de faire des profits stables, la seule chose sur laquelle les bourgeois ont la main, c'est la marchandise travail. Ils n'ont pas la main sur les matières premières, ils n'ont pas la main sur les guerres, enfin, même si on pense qu'ils ont la main sur les guerres et tout ça, mais en fait, ils n'ont pas la main. La seule marchandise sur laquelle ils ont la main directement,
3: c'est la marchandise. Le poste qui est vraiment compressible dans la production, c'est le poste social.
5: Et c'est ça qui fait la différence entre
1: Marx. On avait l'exemple, pendant qu'on préparait l'émission, l'exemple de Macron qui, à un moment donné, dit... On va moins payer les chômeurs ou alors on va faire travailler les bénéficiaires du RSA 15 heures.
3: Oui, dès qu'il y a une crise, par exemple, des matières premières, etc., même dès qu'il y a une crise de la consommation et autres, au lieu de payer les gens, les bourgeois vont se tourner vers l'État pour lui dire « force les travailleurs à revenir au travail, quitte à leur couper le RSA, quitte à raccourcir les périodes de chômage, quitte à radier autant qu'il faut pour les ramener au travail. » Parce que c'est vraiment le poste qui est compressible et ça permet de comprendre justement qu'il y a une contradiction en fait inhérente à ce rapport social-là de production qui est le rapport de l'Europe capitaliste.
5: Que les autres n'ont pas pu
1: voir. Donc les travailleurs sont la seule classe qui intéresse que le capitalisme tombe.
5: Exactement.
1: Très bien. Et ben, je pense que c'est... avant de voir ce que ça implique pour aujourd'hui, c'est l'heure de la chronique d'Angle Mort.
5: La cam.
1: C'est vu où je suis.
5: La cam.
1: C'est parce que
5: Moussa.
6: Bonsoir.
1: Bonsoir, c'est la cam de Moussa. Et ce soir, Moussa, il nous emmène.
6: Voilà.
1: Cuba.
6: Tu vas voir, je t'emmène.
1: Cuba. Voilà,
5: c'est comme ça que
1: j'avais. On pourrait chanter quand même.
3: J'avais un jingle, mais il va falloir l'identifier. Il va falloir l'imaginer, quoi. Je ne l'ai pas là.
1: Oh my God. Tu pourrais chanter, tu pourrais fredonner.
6: Parce qu'on a un procès et tout.
1: Ah bon, on a tronqué.
3: Donc, jingle.
1: Allez, jingle.
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1: Moussa, c'est à toi.
6: Allez, let's go. Écoutez, rien à voir avec Cuba.
1: Ah bon?
6: Non, en fait, moi, je suis parti voir le biopic de Michael Jackson, là, au cinéma.
1: Oui, Moussa, excuse-moi.
6: Ouais, dis-moi.
1: Tu sais, on prépare.
6: Ouais, je sais.
1: On prépare l'émission. Après, tu fais ce que tu veux.
6: Bah...
1: C'est ça, tu changes.
5: Non, bah, tu sais que Michael Jackson est né rue de Cuba.
6: Exactement.
5: Dans le Michigan.
6: Malakoff. Voilà. Bon.
1: Je peux plus.
6: Ah, c'est génial, merci pour la transition. Ouais, non, je suis parti voir le biopic de Michael au cinéma. Franchement, je suis sorti déçu. Et le film, il s'arrête en 1980.
1: Tu m'aurais demandé, je t'aurais dit.
6: Oui, mais attends, le film, tu l'as vu, toi?
1: Non, mais j'ai rien.
6: Ah voilà, bah, je te dis, le film, il s'arrête en 1988.
1: J'ai envie critique.
6: Ça raconte même pas toute l'histoire. Imagine, je te raconte l'histoire de Blanche-Neige et je m'arrête avant qu'elle rencontre ses amis de petite taille. Bah là, avec Michael, ils ont fait pareil. Le film, il s'arrête avant qu'il rencontre ses amis de petite taille. Ne regarde pas comme ça. En vrai, ce qui m'énerve, c'est qu'ils ont édulcoré sa vie. Tu vois, le réalisateur, il a choisi de montrer que le positif. Mais on est d'accord, c'est une tragédie, son histoire à Michael. C'est comme si demain, il y avait un film sur la colonisation et le réalisateur, c'est Bruno Retailleau. Ben oui, imagine le film avec Jean Dujardin dans le rôle de Charles de Gaulle. Christian Clavier dans le rôle de Léopold Sédar Senghor, parce que c'est Bruno qui fait le casting, et Raphaël Quenard dans le rôle de Rêve. À la fin, tu vois les colons et les colonisés tous ensemble, ils tombent un grand yass à pleurer.
1: Ça faisait longtemps.
6: Non, mais en fait, le biopic de Michael, il m'a vraiment déçu. Tu sais, quand tu connais un minimum le sujet, c'est pas du tout à la hauteur. Franchement, après le film, je me suis senti trahi. J'avais l'impression d'avoir voté pour le Parti Socialiste en 2026. Et tu sais, voter PS en 2026, c'est avoir la garantie que tous tes problèmes seront résolus en mettant fin au master poulet de Saint-Ouen. Sans transition, Karim Bouamran, a.k.a. Obama Master Poulet. Alors, Karim, il en avait marre de voir des Noirs et des Arabes manger du poulet halal. Les gens citent sur le halal, non, halal et pas cher dans sa ville. Mais au lieu de dire les Noirs et les Arabes font trop de bruit et leur cuisine pue, il a dit ça suffit les nuisances sonores et olfactives. En fait, il a gentrifié le bruit et l'odeur de Chirac. Exactement. C'est ça qu'il a fait. Mmh. Parce que c'est ça l'enjeu, la gentrification. Karim, il prend l'expression nourri, logé, blanchi un peu trop à la lettre. Mmh. Hein? Parce qu'en fait, il faut lui dire à Karim que blanchi, là, c'est pour le nom, c'est pas pour la population. Karim, tu lui demandes un blanco, il te ramène Manuel Valls.
5: Ouais.
6: Bref. Ouais,
1: Karim
6: Valls. Oui, aussi. Donc, dans tous les cas, écoutez, prenez soin de vous, n'allez surtout pas voir Michael, et vive le poulet, mais pas celui qui tue.
5: Voilà.
6: Capté.
5: Bien sûr.
6: Capté.
1: Moi, j'ai pas capté.
6: Il faut juste m'expliquer.
5: Cap.
6: Ouais, je vais pas me prendre un procès, donc j'ai fait un...
1: Ah, bah lui, il va s'en prendre un.
6: Ouais, c'est bon. Vous avez entendu, Jacine?
5: J'ai parlé persan, hein, pas parlé français. Acab en vieux persan, ça veut dire... ça va.
6: Le phénix.
5: Voilà.
6: Ah, très... C'est n'importe quoi. C'est
1: une émission, c'est d'abord le mot. Très bien. Bah, du coup, on continue.
5: Ouais.
1: Oui. Bah c'est pas la pause musicale là.
5: Mais oui, c'est la deuxième.
1: Bah voilà,
5: pause
1: c'est la deuxième pause musicale et là c'est un titre qui a été choisi par
5: Adil,
1: mais qui a été inspiré par Najib.
5: Voilà. Youssouf Days, Love is the Image.
6: Love is the message.
5: Ah bon. Bref.
1: Ouais ouais. Bah tu parles espagnol, tu parles pas.
5: Ouais. Exactement.
1: C'est ça.
6: C'est nécessaire.
5: Exactement.
6: Bon.
5: Amor, message.

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1: On est de retour dans Angle mort et on enchaîne direct avec le hors-piste de Charles Marquet qui est mesquine en plus. Il n'a pas d'inspi.
2: Ouais. Ouais.
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1: C'est à toi.
2: Ouais, j'ai nommé ce texte « Je n'ai plus d'inspiration », parce que je n'ai réellement vraiment plus d'inspiration. Après plusieurs années à penser et à écrire, une partie de ma conscience est arrivée là où elle devait arriver. Certaines contradictions qui m'habitaient ont trouvé une forme de stabilisation. Il y a moins de friction, moins de chaos intérieur à organiser.
1: Ça veut dire quoi ça? Ça veut dire que le sujet n'est plus en tension? Il cesse d'être un sujet politique capable de transformer le monde?
2: Oui, un sujet collectif en lutte est toujours un sujet traversé par des contradictions, par des problèmes concrets à résoudre. Et c'est cette tension qui produit une pensée de la transformation.
1: Bon, en gros, c'est l'histoire de la classe ouvrière dans les centres impérialistes.
2: Oui, mais ce n'est pourtant pas mon cas. Même si certaines contradictions internes se sont apaisées, une autre demeure. La race, par exemple. Elle ne dépend pas de mon état subjectif. Elle me maintient dans un champ de tension qui ne se résout pas par l'apaisement intérieur. Elle réintroduit constamment de la discontinuité là où l'on pourrait croire qu'il n'y en a plus. Il y a donc une illusion possible. Croire que la fin d'un conflit interne équivaut à la fin du conflit politique. Certains rapports sociaux ne se retirent jamais complètement. À cela s'ajoute une autre dimension, plus diffuse, mais surtout tout aussi structurante pour moi, qui pourrait être une source de motivation.
1: Mais encore, faut nous expliquer plus, nous en dire plus.
2: Par exemple, ma morale religieuse, qui n'est pas une croyance stable, mais une forme de persistance, de perception du monde. Une manière de sentir qu'il existe un bien et qu'il doit triompher sur le mal. Et la justice ne se réduit pas à un simple équilibre des forces. Certaines lectures de l'islam, par exemple, insistent aussi sur une égalité radicale entre les croyants, sur une communauté fondée sur les obligations réciproques et sur une articulation plus directe entre morale et organisation sociale. Mais toutes les morales religieuses ne reproduisent pas les mêmes effets politiques. Une partie du marxisme occidental, par exemple, ainsi que d'autres sensibilités progressistes issues de l'Occident, a hérité du christianisme. Non pas comme doctrine, mais comme une structure affective. On y retrouve une valorisation de la pureté, une difficulté à penser la victoire en dehors du sacrifice, parfois un rapport ambigu à la défaite. Le martyr devient une forme supérieure de vérité politique. Les défaites ne sont plus seulement des échecs stratégiques, mais des moments de sacralisation implicite de la lutte. J'ai constaté durant mon parcours militant que certaines défaites produisent dans certains espaces idéologiques de la morale plutôt qu'une véritable évaluation politique.
1: Du coup, qu'est-ce que tu prônes? Est-ce que tu prônes l'intégration d'autres imaginaires religieux dans le combat pour redynamiser l'action politique?
2: Il serait naïf d'en faire une alternative stable ou extérieure à l'histoire. Malgré leurs différences apparentes, les soubassements évoqués, qu'il s'agisse du registre sacrificiel hérité du christianisme ou de la solidarité radicale que l'on retrouve dans certaines lectures de l'islam, relèvent tout autant des structures affectives héritées d'un temps où la matière était soumise à la pensée des hommes. Il appartient à des registres individuels ou moraux qui, eux seuls, ne peuvent structurer une pratique politique capable de transformer les rapports sociaux. Les affects, aussi puissants soient-ils, restent aujourd'hui insuffisants pour produire des transformations matérielles radicales du monde. Dans cette perspective, une politique de transformation ne peut pas être réduite à l'intensité de l'intérieur du sujet. La tension qui me traverse n'a donc rien d'éternel. Elle peut être absorbée. Aucune gesticulation théorique ou mystique visant à me réinstituer comme un sujet légitime n'y changera quoi que ce soit. Demain, une politique antiraciste institutionnalisée combinée aux mutations du capitalisme pourrait suffire à me stabiliser dans l'ordre existant, comme un random travailleur des centres impérialistes. Ma propre stabilisation doit encore être interrogée. Elle peut tout autant signaler une transformation du monde que la capacité de ce monde à se reproduire depuis la position masculine.
1: Et donc, que faire?
2: Je ne sais pas, je t'ai dit, moi j'ai plus d'inspiration. Je suis concentré sur 2027 et la victoire. Demande aux petites sœurs. C'est à elle de tout prendre sans se faire prendre.
3: Et allumer tout comme dans Hit.
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4: pour quelqu'un qui n'a pas d'esprit.
1: Ouais, ça fait ça.
4: Sérieusement.
1: Et après, on dit que c'est moi qui ai le syndrome de la première de la classe.
5: T'as révisé ? Je crois que j'ai raté.
1: Non, t'as raté. T'as eu combien ? 18.
5: Non, mais je l'ai foiré.
1: Oh merde. Du coup, bon, on a vu, on revient à notre émission, on a vu les utopistes. Qui ont, eux, ont vu la domination et ont voulu la convaincre de se corriger. On a vu Marx qui a montré que la domination n'a pas d'intérêt à se corriger et qu'il faut des forces capables de la dépasser. Et aujourd'hui, on est en 2026, la barbarie est là, rêve, qu'est-ce qui s'est passé ? Il y a quelque chose à... C'est quoi qu'a foiré ?
4: En fait, il faut rappeler que Rosa Luxemburg était très prémonitoire. Quand il disait socialisme ou barbarie, c'était une possibilité, c'était un choix ouvert à l'époque. Donc, il y avait la possibilité de vivre dans un monde où c'était le socialisme. Il se trouve que malheureusement, nous, on vit dans un monde qui a choisi la barbarie parce que c'est un monde qui a soit bricolé avec le socialisme ou qui a carrément rejeté le socialisme. Et c'est ça qu'il faut voir, quoi. Parce que le socialisme a été battu parce qu'il y a des gens qui ont cru qu'il y avait une troisième voie.
1: D'accord. Et quelle forme concrète de ces troisième voies ?
4: Parce que, en fait, je donne un exemple. Les sociodémocrates qui étaient au départ très, très radicaux ont fini comme étant une sorte de mix entre une économie de marché capitaliste, mais avec un filet de sécurité socialisé. En fait. Et ce que je vais appeler comme du bricolage, on ne va pas le retrouver que là. On va le retrouver aussi, par exemple, dans les pays de l'Asie du Sud-Est ou dans l'Afrique en fait, colonisée ou dans l'Amérique latine. On va trouver des mouvements de libération qui, une fois qu'ils ont eu l'indépendance, ont essayer d'abord avec Bandung 1955, il y avait la confrontation entre les deux blocs et ce qu'ils ont investi comme une position d'indépendance géostratégique, ils l'ont confondu aussi en une position de syncrétisme idéologique. C'est-à-dire, au lieu de dire on n'appartient ni au bloc de l'Est ni au bloc de l'Ouest, on va dire géostratégiquement, ils ont aussi dit on ne choisit ni pour le capitalisme. On ne choisit ni le capitalisme ni le communisme. Donc, ils ont fait des économies mixtes. Ils ont, par exemple, dans leurs économies dirigées, ils ont toujours ménagé un espace pour l'émergence d'une bourgeoisie locale. Et à partir de l'émergence d'une bourgeoisie locale et donc de la nécessité de la défense de l'intérêt de cette bourgeoisie locale-là par l'État, forcément, il va y avoir de la violence. Et c'est pour ça qu'on est dans ce monde dans lequel...
1: Donc la conséquence, les conséquences, les différentes conséquences ou... Samuel, toi, tu veux peut-être avant rajouter quelque chose sur la logique...
2: Moi, ce que je remarque...
1: Néolibérale.
2: Exactement. Et en fait, tout ce que Rêve a décrit, c'est en fait un monde libéral où même les personnes qui se disent être anticapitalistes ont pleinement intégré le libéralisme avec, comme tu as dit, des familles et des sous-familles du socialisme. Tu as l'acclimatation africaine, asiatique, comme tu l'as décrit. Mais en fait...
1: Et ici en France, peut-être.
2: Et c'est aussi en France. On a toutes les chapelles de gauche et d'extrême gauche.
1: Sans de la rigueur.
2: Ouais, exactement. On a la deuxième gauche, type CFDT, le Parti Socialiste, le Parti Communiste, et tout ça en fait obéit à l'économie des idées qu'organise le marché en fait. Quoi. Donc tout le monde est là, ils se concurrencent, chacun a sa propre vision du monde, mais en fait il y a un consensus sur lequel par exemple personne ne rompt. Et ce consensus, tu l'as dit, c'est le capitalisme, c'est l'économie de marché, et en fait tous libéraux en fait.
1: Mais pendant que tu laisses les bourgeois, enfin tu choisis de protéger les bourgeois, ça produit donc de la violence extrême, de la barbarie.
4: Nécessairement. Et en fait, c'est la barbarie dont parlait Rosa Luxemburg. D'abord, avec les deux secondes guerres mondiales, on l'a vu, avec les compromissions entre, effectivement, le fascisme et le capitalisme. Mais même quand, avec la naissance du néolibéralisme, tu as parlé du tournant de la rigueur, etc., la violence contre le mouvement social aussi. Et cette violence-là n'est pas qu'une violence de répression dans les rues, c'est aussi une violence de compression des acquis sociaux, en fait, avec l'émiettement de l'État social. Mais ça va beaucoup plus loin. C'est-à-dire, quand on ne choisit Mais quand on choisit de protéger la bourgeoisie, on est obligé de se projeter et donc d'aller faire de l'impérialisme, de défendre...
1: Au Soudan,
4: exactement.
1: Iran, Venezuela.
4: Voilà, et ça va beaucoup plus loin. Par exemple, pour le Venezuela, parce qu'il y a cette concurrence-là entre les États-Unis et la Chine, bah, il faut aller envahir le Venezuela pour, d'une part, sécuriser l'accès aux ressources pour la bourgeoisie, parce que ce n'est pas pour les Américains lambda, mais aussi d'empêcher à la Chine de pouvoir avoir accès à ces mêmes choses. Mmh. Et à l'intérieur aussi, il y a tout ce que ça va aussi devoir obliger l'État à recourir pour maintenir le statu quo bourgeois.
1: C'est-à-dire d'étudiants.
4: Exactement.
1: Qui font la queue pour avoir à manger.
4: Oui.
1: Ouais.
4: Et aussi le tournant sécuritaire. C'est-à-dire le tournant sécuritaire à l'interne, c'est aussi parce que l'État nous dit on va avoir une loi exceptionnelle anti-terrorisme, mais c'est une loi qui va être insérée dans le droit commun pour ensuite cibler les mouvements sociaux, écologiques, tous les mouvements de transformation qui vont à l'encontre des intérêts bourgeois.
1: C'est la même chose quand on nous dit on ne peut pas accueillir toute la misère du monde.
4: Et que ça...
1: Et ça tue, et ça fait de la Méditerranée un cimetière.
4: Exactement. Et la Manche un cimetière, et les Pyrénées un cimetière, et... Le désert, un cimetière.
1: Oui. Et donc, du coup, comment on fait aujourd'hui pour sortir de la barbarie?
2: Pour sortir de la barbarie, on revient au début du livre et de la personne qui l'avait écrit. Et dans le contexte, surtout le contexte dans lequel elle avait écrit, c'était clairement en fait une rupture avec le consensus impérialiste. Parce que si le SPD allemand et la SFIO française ont voté les crédits de guerre et ont accepté de se faire la Première Guerre mondiale, c'est exactement ça ce qu'on appelle ne pas rompre avec un consensus impérialiste. C'est quand les élites et la bourgeoisie nationalisent les travailleurs et leur font combattre pour leurs intérêts. Et aujourd'hui, le socialisme de demain, c'est un socialisme qui ne transige pas justement avec l'impérialisme, parce que l'impérialisme, quand Lénine disait cette problème du capitalisme, il y a la construction de l'État, de la nation, il y a tout ça qui se coagule et qui se cristallise vers l'aventure impérialiste, quoi. Donc ce que nous on souhaite, c'est que chaque personne qui veut aller justement vers le socialisme doit se débarrasser et doit aller chercher toutes ces contradictions-là et de rompre avec certains consensus, ce qui fait qu'aujourd'hui, on appelle gauche gauche, mais en réalité, ils sont de droite depuis très longtemps.
1: D'accord. Rompre avec le consensus impérialiste, mais encore, est-ce qu'il ne faudrait pas étirer Marx?
4: Oui, et je pense qu'il faut revenir, par exemple, à Fanon, mais aussi à Dussel, mais aussi à comment il s'appelle encore, Walter Rodney, qui a beaucoup écrit sur la façon dont le marxisme pouvait être appliqué aux périphéries, mais également, par exemple, il faut revenir à Cabral. Parce que tous ces gens, ce qu'ils ont montré, c'est que le socialisme scientifique de Marx et de Engels, ce n'est pas qu'un point de vue occidental qui n'est pas applicable ailleurs. Et d'ailleurs, ceux qui ont cette lecture ne vont pas jusqu'au bout de la logique. Donc de la dialectique, parce que la dialectique suppose justement de se confronter à la particularité des situations tout en gardant à l'esprit l'universalité des contradictions, des règles, des règles en fait de la matière et de l'histoire. Et étirer Marx, c'est justement partir de la lecture de la situation de Marx. Marx ce qu'il a, et Engels, ce qu'ils ont ajouté aux utopiques, c'est de constater que les utopiques n'avaient pas compris que le sujet révolutionnaire était le prolétariat industriel naissant parce qu'ils n'avaient pas la conscience de classe, parce qu'ils ne voyaient pas les contradictions entre la bourgeoisie et autres. Et Marx aussi était dans un monde où la paysannerie était en train de reculer, l'industrie était en train de se développer, et donc toute la masse des personnes qui n'avaient que leur force de travail pour survivre, donc les prolétaires, se retrouvaient du côté industriel. Et donc, c'est pour ça que je disais qu'ils avaient la double vertu, à la fois d'avoir des intérêts contradictoires avec la bourgeoisie, mais aussi d'être dans une position stratégique pour bloquer l'outil de production. Maintenant, quand on arrive dans notre situation en 2026, il faut être lucide et dialectique sur ce qu'est ce sujet révolutionnaire. Ça ne peut plus être l'ouvrier industriel, l'industrie a disparu, par exemple, dans le centre impérialiste. Et aussi, il faut intégrer ce que disait Marx. Marx, il disait que ces gens ont intérêt à sortir du capitalisme parce que le capitalisme les domine. Et le capitalisme ne sort pas de nulle part, ne se reproduit pas n'importe comment. Il y a un camarade qui s'appelle Christ de Position Revue qui l'a rappelé en citant Alain Beer et la reproduction du capital. Et Alain Beer nous rappelle que le capitalisme, en fait, est né dans des conditions particulières, est né dans le racisme, a grandi avec le racisme et, en fait, s'est reproduit avec le racisme. Donc, il y a des sujets qui, à l'intérieur du capitalisme, ont aussi intérêt à démanteler les conditions d'émergence du capitalisme pour que, même si le capitalisme bouge, que en fait, le système qui arrive ensuite ne soit pas un système qui trouve là les mêmes conditions, mais de la même manière que le patriarcat est une condition d'émergence du capitalisme. Le capitalisme n'a pas créé le patriarcat, mais par contre, quand le capitalisme a émergé, il a profité de cette division donc genrée de la société pour reproduire la force du travail avec, vous l'avez vu pendant le Covid, etc., ou même quand Macron parle de réarmement donc démographique, on sait bien que ce n'est pas pour les intérêts des gens.
1: Donc, étirer Marx, c'est ce que tu dis d'habitude, c'est-à-dire qu'il faut saturer.
4: Exactement. Étirer Marx, c'est par exemple étirer le sujet révolutionnaire. Le sujet révolutionnaire n'est plus seulement l'ouvrier, c'est aussi la diversité du monde du travail, d'une part, et puis d'autre part, c'est aussi la diversité de toutes les personnes qui, du fait des conditions d'émergence et de reproduction du capitalisme, ont intérêt à rompre avec le capitalisme et son monde.
1: Alors, comment reconnaître la sortie de la barbarie ? Rêve, c'est toi qui as la main, hein, c'est toi qui vas continuer. Et puis après, Moussa, il a une dernière petite question.
4: En fait, sortir de la barbarie, c'est parce que le capitalisme est un suprémacisme, comme le racisme est un suprémacisme, comme la...

0: Et il faut que l'on fasse garde à nos angles morts pour voir pour qui on est en train de construire cette société et donc à qui on fait injonction de se plier
1: À la loi.
0: exactement, alors qu'on ne l'inclut pas dans la libération, ce exactement qu'avaient fait à la fois les Lumières qui avaient promis la libération de l'individu par la laïcisation et qui n'ont fait que libérer le sujet bourgeois et appliquer la loi bourgeoise. Bah, il faut que la loi socialiste soit une loi qui va au-delà de cet archétype du sujet révolutionnaire tel que pensé par Marx et Engels.
2: Le jour où une femme racisée pas valide pourra circuler en ville et vivra le bonheur et que la ville sera adaptée à elle, c'est ce jour-là que tout le monde va être libre.
0: Et les jours, elles auront le droit d'être médiocres ce jour-là. C'est bon.
1: Moussa, ta question.
3: Oui, en fait, ma question, c'était simple. Hein. C'était vraiment, quelle est la différence entre le socialisme et le communisme?
1: Vous avez une minute.
2: Le socialisme, c'est une étape avant de passer au communisme. Et c'est dans les écrits de Marx. Je trouve qu'il y a un monsieur qui s'appelle Lénine qui a fait monter ça tout ça en l'air. Et il va passer par une phase socialiste. Parce qu'en fait, le socialisme, en gros, la phase transitoire, c'est la bourgeoisie qui développe les forces productives et rentre en contradiction avec il y a une classe ouvrière et cette classe ouvrière-là prend le pouvoir et par une transition on va vers le communisme. On revient vers le communisme parce que c'est pas on va vers le communisme, c'est on revient vers le communisme.
3: Donc, le
2: parce que dans
3: socialisme, c'est la stratégie du communisme.
2: Exactement. Mais lorsque tu es en Russie ou dans des périphéries de l'Empire où il n'y a
0: Comme
2: pas de
0: la
2: place.
0: Bissau et
2: Exactement.
0: Cap-Vert de
2: Comment
0: Cabral.
2: tu fais? Tu vas pas attendre qu'il se développe.
0: Exactement. Et donc,
2: Et
0: tu fais
2: voilà,
0: ta révolution
2: tout de
0: avec des
2: suite.
0: sujets qui sont disponibles,
2: Voilà,
0: quoi.
2: d'où l'importance de Lénine. Donc voilà.
1: Très bien.
3: Et merci beaucoup.
1: Okay. Est-ce que, pour finir, chacun selon ses moyens?
2: Et chacun
3: Tout le monde
2: pour.
3: selon ses besoins.
2: Ouais, voilà. Et
1: Tout le monde, c'est pas la devise de la sécurité sociale, ça?
2: Et des trois mousquetaires aussi.
3: N'importe quoi. J'ai failli faire une dédicace à un camarade du
2: Ah,
3: Croisat.
2: voilà. Ah bah,
1: Ah
2: cette émission est dédiée à Ambroise Croisat.
1: Oh mon Dieu.
3: La fin de l'émission.
1: Il y a un bif.
0: Non, c'est une blague. C'est
1: une blague.
0: C'est une gang avec un camarade. Effectivement, on va faire nos comptes avec Croisat.
1: Ok. Angle mort d'épisode 8, socialisme ou barbarie, c'est fini. Finalement, le socialisme, pardon, n'est pas mort et il n'est pas non plus une nostalgie. C'est sans aucun doute un horizon à défendre. Merci Rêve, merci Charles Marquet, merci Moussa.
3: Oui, toujours.
1: Toujours. Non, parce que je l'ai écrit deux fois, je ne sais pas pourquoi. Merci à vous qui nous écoutez sur Prune. On se retrouve le mois prochain pour un nouvel épisode d'Angle Mort. D'ici là, restez lucides, restez critiques, gardez les yeux ouverts là où on vous dit qu'il n'y a rien à voir pour survivre.
4: 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Il est 20h.
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0: et bonsoir à tous et bienvenue à Contre-Taf. Alors si vous nous écoutez pour la première fois, dans À Contre-Taf, on explore les blocages du monde du travail et aussi ses solutions, parce qu'il ne s'agit pas que de dénoncer, nous avons aussi la volonté de faire évoluer. On vous fait découvrir des réalités du monde professionnel, on dénonce, on interroge, on cherche à comprendre et bien sûr, comme on a dit, on propose. Ce mois-ci, dans À Contre-Taf, le thème c'est les jobs d'été, ce qu'il faut savoir avant de signer. C'est la période des examens. Certains d'entre vous sont en train de les passer, d'autres les ont déjà terminés. Et pour beaucoup, l'été qui arrive rime avec une première expérience professionnelle ou le retour à un emploi saisonnier. Alors, avant toute chose, félicitations à celles et ceux qui ont déjà trouvé un job. Et à ceux qui cherchent encore, ne baissez pas les bras, de nombreuses opportunités sont encore à pourvoir. Un job d'été, ce n'est pas seulement un moyen de financer ses vacances, ses études ou son permis de conduire. C'est souvent la première rencontre avec le monde du travail, une première fiche de paye, un premier contrat, des premières responsabilités et parfois même les mêmes questions. Suis-je payé correctement? Ai-je le droit à des congés? Puis-je travailler le dimanche? Que faire en cas de problème avec mon employeur? Car oui, même pour quelques semaines, vous avez des droits. Vous cotisez pour votre retraite. Vous cumulez des congés payés. Vous bénéficiez d'une protection en matière de santé et de sécurité au travail. Mais vous avez aussi des devoirs. Respectez les horaires, les consignes et les engagements. Ce soir, dans À Contre-Taf, nous allons justement démêler le vrai du faux autour des emplois saisonniers. Quel contrat peut-on vous proposer? À quoi faut-il être vigilant avant de signer? Quels sont vos droits, notamment lorsque l'on est mineur ou étudiant? Et comment éviter les mauvaises surprises? Bref, si vous êtes concerné de près ou de loin pour un job d'été, cette émission est faite pour vous.
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0: Au sommaire de cette émission, en première partie, nous répondrons avec Hugo, point par point, à toutes les questions que vous vous posez sur les jobs d'été et les emplois saisonniers. Contrat, rémunération, congé, temps de travail. Nous passerons en revue les sujets essentiels avec également le partage de quelques expériences de Hugo. Et nous vous donnerons quelques adresses et des interlocuteurs pour vous aider. Dans la deuxième partie, nous ferons un tour de l'actualité du monde du travail pour décrypter les informations qui font l'actualité de l'emploi, les entreprises et aussi du côté des salariés. Et enfin, comme chaque semaine, nous retrouverons la chronique de Hugo avec son regard et son analyse sur une thématique qui concerne évidemment le travail ou la société. Voilà pour le programme. Installez-vous confortablement. Vous êtes sur À Contre-Taf. Merci de nous écouter et nous sommes ensemble jusqu'à 21h.

0: Bonsoir Hugo.
1: Bonsoir Francesca.
0: Alors avant de commencer, je voulais aussi remercier et faire savoir qu'on a Simon qui a la technique, à la réalisation. Bonsoir Simon. Et donc Hugo, c'est je crois un sujet que tu connais très bien.
1: Bah, tout à fait, moi ça fait plus de 10 ans que je travaille dans la restauration et dans le tourisme.
0: Ouais.
1: Donc j'en ai fait quelques-unes des saisons. C'est souvent, on va le dire quand même, des boulots qui sont ingrats, mais qui peuvent être aussi source de joie.
0: Ouais.
1: Moi par exemple, mon premier job saisonnier c'était à 16 ans je pense, et j'ai fait du castrage de maïs dans les Landes. Du castrage, alors qu'est-ce
0: alors,
1: que le castrage
0: quoi, le
1: de maïs
0: de
1: alors
0: maïs.
1: Je vais essayer d'expliquer, peut-être, je pense que j'ai tout bon. Il y a des maïs mâles et des maïs femelles, et pour que les deux se fécondent, il faut retirer, entre guillemets, le sexe du maïs. Donc en fait c'est une sorte de petite tige qu'on enlève du maïs mâle.
0: Mm-hmm.
1: Donc quand vous avez des rangées de maïs qui ne s'arrêtent jamais, et toute la journée, et on va arracher une tige du maïs, et sauf qu'à avoir que des maïs, on peut en oublier. Le matin, ils ont arrosé les maïs toute la nuit, donc c'est mouillé, donc c'est assez coupant. Et l'après-midi, ça a séché, donc c'est très sec et il fait très chaud. C'est un métier qui est assez éprouvant, on travaille, on est beaucoup, en fait, ça dure 2-3 semaines. Et on va être payé au salaire minimum. À l'époque, c'était, quand j'avais 16 ans, c'était bien payé parce que c'était un job étudiant quand même. Donc on était quand même content d'avoir la première rémunération. Mais c'est un job qui est éprouvant, certes, et compliqué. Et c'est de l'agriculture. Mais dans la région sud-ouest, en tout cas, il y a beaucoup de jeunes qui faisaient ça. Et font encore ça.
0: D'accord. Alors, castrage de maïs,
1: ouais.
0: Et tu disais que tu avais fait autre chose aussi, comme la restauration par exemple.
1: Ouais, bien sûr. En fait, donc, ça va par saison, il y a l'été, et après, en septembre, il y a aussi les vendanges, septembre-octobre chez nous, qui sont aussi très communs et qui se font beaucoup en France d'ailleurs, qui accueillent beaucoup de monde, hein, mais ça c'est plus sur la saison octobre. En été, moi sinon, j'étais serveur en restauration. À un moment, j'ai voulu travailler dans un burger à Biarritz. J'ai postulé. C'était pas face à la mer, on la voyait sur l'angle. J'ai fait une matinée à essayer de faire des burgers 3 cheddar sous 46 degrés dans la petite pièce de 10 mètres carrés. À la fin de la matinée, elle m'a dit « Je crois que ce n'est pas pour toi ». J'ai dit « Non, en effet, ce n'est pas pour moi ». Parce qu'on le rappelle quand même, les jobs saisonniers, ça peut être dans la chaleur, étouffant, et ça peut être payé très bas, hein. on est quand même sur des salaires minimums, à part pour des plus gros restaurants où il y a du tips, où ça paye mieux, mais il y a beaucoup d'emplois quand on est jeune salarié sans expérience, on va être payé au plus bas, voire des fois mal payé, en dessous de la réglementation légale, et ça on va en parler tout à l'heure.
0: Mmh.
1: Après moi j'ai travaillé en camping également,
0: ah.
1: En camping j'ai été placier, je crois que ça se dit comme ça. J'amenais les camping-cars et les gens à leur emplacement de camping en vélo dans le plus grand camping de France qui était dans les Landes, je ne me rappelle plus où c'était. C'était à côté de Vieux-Bou, côté de Souston. Je crois que c'était un Messange. Et voilà, une saison à faire du vélo dans le camping à les Takiwalki. Ben là, c'était super pour le coup, c'était super, c'était passionnant. Des rencontres en bande en fait. Hein. C'est un camping avec les. Vous avez l'animation, vous avez les gens qui gèrent la piscine. Et on a des soirées, on dort en tente, et en vrai c'est la bonne humeur, pour le coup c'était une super expérience, on était collés à la plage aussi. Et voilà, et après j'ai été beaucoup serveur en restauration, hein, de multiples reprises, et également réceptionniste en hôtel.
0: Mais t'as commencé à quel âge?
1: J'ai commencé à travailler autour des 16 ans, 17 ans.
0: D'accord.
1: On peut travailler en restauration très jeune, mais on peut pas toucher à l'alcool quand on est mineur.
0: C'est vrai. C'est vrai. Alors justement, on va faire un petit point sur ce que c'est, parce que depuis tout à l'heure, tu parles des différents métiers. D'ailleurs, c'est important de le dire. C'est quoi un emploi saisonnier? Tu les as, enfin, comme par exemple le maïs. On sait que c'est une activité que tu peux faire qu'à un moment donné, à une saison.
1: C'est
0: alors
1: ça.
0: Pour donner la définition, le code du travail définit ce que c'est un emploi saisonnier comme un travail dont les tâches possèdent une périodicité annuelle. Donc là, on a parlé des maïs, mais ça concerne aussi les vendanges, par
1: exemple. Exactement.
0: Je crois qu'il y a
1: la cueillette aussi, les pêches, l'abricot,
0: les melons, ouais.
1: Les melons, ouais.
0: Les cerises. Donc les secteurs concernés peuvent être les métiers. Donc là, tu vas parler d'hôtellerie, de la plage, donc les pizzas, enfin les.
1: Et l'hiver aussi, ouais.
0: Voilà, c'est ça, j'allais dire la neige, enfin les métiers de la neige, les métiers d'hiver.
1: Les sports d'hiver, ouais.
0: Les sports d'hiver. L'agriculture, donc par exemple, là, c'est ce que tu as donné tout à l'heure. Et ensuite, il y a quand même des spécificités qui peuvent être, on va dire, qui peut être considéré comme saisonnier, même si c'est pas toutes les saisons. Ça peut être, bah là en ce moment il y a la Coupe du Monde par exemple, on sait que c'est tous les 4 ans. Donc
1: oui, aux États-Unis voilà. ils ont des contrats comme on a eu pour les JO au niveau de l'accueil.
0: Voilà. Donc et ensuite dans la restauration, donc ça c'est dans ton cas, les contrats extra. C'est une alternative aux saisonniers, j'imagine ?
1: Ouais, alors moi j'ai fait des contrats saisonniers, on peut faire des CDD ou des contrats extra. Là par exemple, en ce moment à Paris, on vit une mauvaise saison, il y a moins de monde qu'avant. Du coup, les patrons vont souvent faire des contrats extra qui payent à l'heure pour éviter de nous mettre tant d'heures par semaine. En faisant des contrats extra, au moins, c'est ce qu'ils font. Ouais. Tu peux dire à ton employé de ne pas venir à telle heure parce qu'il y a moins de monde et tu peux faire au jour le jour. Et donc tu payes que les heures qu'il a travaillées et pas un quota défini à l'avance. Est-ce que ça c'est légal, Francesca ?
0: Oui, alors pour ce qui est saisonnier, c'est pour ça la différence entre un contrat saisonnier et justement un CDD, c'est que le saisonnier, il peut être sans date de fin. Ça veut dire que on peut t'embaucher pour quelques heures, une journée, deux jours. Or, un CDD, c'est obligatoirement avec une projection. Donc, un minimum. Donc, il n'y a pas de minimum forcément, mais c'est de telle date à telle date. Ça, c'est ce qui fait la différence.
1: Mais si je signe pour un saisonnier, est-ce que je peux partir quand je veux ou j'ai des obligations de rester jusqu'à une date quand même ?
0: Alors, on va dire que... Tu peux rester si ça te plaît pas. Il n'y a pas de délai de prévenance comme on peut faire sur un CDD. Voilà. Donc en gros, après, moi je dis toujours pour être bien, parce qu'on ne sait jamais ce qui peut arriver dans la vie, c'est que quand on veut quitter un travail, c'est à minima de laisser quand même.
1: Un mois
0: de prévenir. Donc un saisonnier à au moins 24 heures. Quoi.
1: Oui.
0: Voilà. C'est vraiment là on parlait des droits et des devoirs, c'est quand même un minimum. C'est, je pense que c'est pas dans les devoirs en termes dans le code du travail, mais on va faire le lien avec le civisme, c'est-à-dire le respect de la personne qui nous a pris en saisonnier. C'est lui dire bon bah voilà, moi ça me plaît pas, je m'en vais. D'ailleurs dans l'autre sens, tu as eu le cas.
1: Oui,
0: c'est que,
1: bien
0: bah,
1: sûr.
0: T'es parti du jour au lendemain, enfin on t'a dit de partir du jour au lendemain
1: pour le coup,
0: pour
1: c'est sur une période d'essai, donc La période d'essai qui est à minima, je crois, d'une journée.
0: D'une journée,
1: si je ne me trompe pas, voire d'une matinée. Et
0: exactement.
1: Au maximum, qui peut être poussé jusqu'à combien de temps ?
0: Alors, c'est une journée par semaine selon le contrat. Donc, ça veut dire que si tu as un mois, donc ça te fait 4 jours de période d'essai. Ouais.
1: Sur le mois ?
0: Ouais.
1: Et au bout de ces 4 jours, je suis embauché.
0: On te garde, en fait, mais on peut très bien te dire que ça ne le fait pas. Ça, c'est pour un saisonnier. On n'est pas dans le cadre du CDD. Hein. Donc ça veut dire que tu testes, si au bout de 4 jours, ça ne le fait pas, toi tu n'as plus envie et qu'ils n'ont pas envie, on se dit ciao et on ne se doit rien.
1: Ok, je fais une petite parenthèse.
0: Vas-y.
1: Un fait important qui arrive en ce moment pour les saisons d'hiver que je n'ai pas faites, il y a le réchauffement climatique qui vient frapper à notre porte et du coup les saisons sont décalées de plus en plus tard, voire les stations ferment en pleine saison pendant une semaine ou deux semaines. Donc que vous sachiez, si vous voulez vous lancer dans les saisons d'hiver, d'aller haut en montagne, parce qu'avec le réchauffement climatique, vous ne savez jamais quand vous allez commencer et quand vous allez terminer, contrairement à l'époque où c'était quand même assez acté et daté parce que la neige était constante.
0: Mmh. C'est considéré quand même comme du saisonnier en tous les cas.
1: Tout à fait.
0: Ouais.
1: Et pour prévenir nos auditeurs.
0: Tout à fait. Je voulais quand même préciser, si jamais, quand tu as travaillé en saisonnier, tu as fait uniquement pour les vacances ou c'est arrivé que tu fasses un contrat assez long ?
1: Non, je faisais des contrats longs. On prend par exemple la Côte Basque, le tourisme arrive de à peu près fin avril jusqu'à fin septembre. Et donc là, on peut faire des contrats de 6 mois. En fait, ça va concerner la saison touristique du bassin, donc par exemple du bassin basque, qui vont avoir du tourisme de telle date à telle date. Et là, c'est un contrat de 6 mois, mais qui est daté de telle date à telle date.
0: Ok. Alors justement, je voulais préciser, parce que, comme je disais, un CDD saisonnier, un CDD classique, n'est pas du tout, ne fonctionne pas de la même manière. Donc un CDD saisonnier, c'est maximum, il ne doit pas excéder les 8 mois. À partir de là, c'est ça pourrait être considéré, d'ailleurs, pour se faire taper sur les doigts, considéré comme un CDD classique. Et ce qui fait que si ça a été renouvelé plus de 2 fois, le CDI est obligatoire. Donc c'est complètement différent. Un CDD saisonnier, on peut aller jusqu'à 8 mois. Et, seulement s'il y a excès de travail suite à la saison, comme tu dis, la côte basque, bah, à un moment donné, il y a la période estivale qui commence, c'est beaucoup dans les entreprises côtières, par exemple, ça, c'est ce qui se passe. Mais 6 mois, c'est OK. 7 mois, c'est OK. Et maximum, c'est 8 mois.
1: Et donc, le CDD classique, tu as dit combien de temps ?
0: Après, le CDD classique, c'est jusqu'à 18 mois.
1: Donc l'employeur, s'il veut faire un contrat long, il a plus intérêt à faire un CDD classique.
0: Tout à fait, ouais. Bah, en fait, aujourd'hui, on est là pour aussi dénoncer, hein, un CDD, pour pouvoir prendre un CDD quelqu'un, il faut un motif de remplacement. Donc un excès d'activité n'est pas un motif réel. Ça veut dire que si j'ai un excès d'activité, c'est qu'il va falloir, il faut que j'embauche quelqu'un. Donc du coup, ça ne justifie pas un CDD. C'est que ça peut se requalifier en CDI. Donc CDD, c'est si j'ai quelqu'un, mon effectif est au complet, j'ai quelqu'un qui est absent, donc qui est en congé maternité par exemple, qui est en maladie, ça c'est un motif de CDD de remplacement. Si ce n'est pas le cas, si je prends quelqu'un pour surcroît d'activité et que ce n'est pas temporaire, donc je ne peux pas faire ça éternellement, ça peut être revalorisé en CDI tout de suite. Mais si je remplace quelqu'un qui est parti en maladie ou en maternité ou en parentale, je peux prendre quelqu'un en CDD, mais je ne dois pas excéder les 18 mois.
1: Très bien. Voilà. Petite question pratique pour nos jeunes auditeurs. À partir de quel âge on peut commencer à travailler en job saisonnier ?
0: On peut commencer un job saisonnier à 16 ans.
1: 16 ans ?
0: Ouais. Alors, à 16 ans, et par contre, vu qu'on est mineur, on n'a pas le même code, en tout cas, droit et devoir de travail par rapport à quelqu'un qui est majeur. Et ça, on va l'expliquer tout à l'heure, juste après la petite pause musicale. On revient tout de suite, on écoute Offspring avec le titre « Why don't you get a job ?»
1: Ça rappelle l'enfance.

0: titre Why Don't You Get a Job?
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0: Alors, vous êtes toujours sur un contre-taf, Radio Campus Paris. Alors, on était sur les jobs saisonniers avec Hugo. On vous éclaire d'ailleurs sur ce que vous pouvez faire, accepter aussi, pas faire. Je voulais en profiter. Vous pouvez nous contacter si vous avez des choses à nous dire, des anecdotes. Vous pouvez nous contacter directement. Donc, vous allez sur le site Radio Campus Paris, sur l'émission à contre-taf, et vous cliquez sur nous contacter. Vous nous envoyez vos messages. On peut le lire en direct, n'hésitez pas. Donc on reprend et
2: on parlait du travail pour les personnes mineures.
0: Exactement. Alors les personnes mineures, donc les salariés saisonniers entre 16 ans et 18 ans, parce qu'on disait que les mineurs saisonniers c'est à partir de 16 ans, ils ne doivent pas travailler déjà un peu de 8 heures par semaine en mineur. T'as l'air d'être...
2: Je suis dubitatif parce que dans le castrage on faisait beaucoup plus de 8 heures par semaine.
0: Ah bah c'est ça, et en plus avec autorisation pas parentale, en tout cas d'un tuteur légal, ils peuvent pas travailler comme ça, je sais pas si tu savais.
2: Non, enfin, l'autorisation oui, c'est les parents qui signent l'autorisation, je
0: exactement.
2: M'en rappelle, mais dans nous on travaillait tous les jours, hein, de 7h jusqu'à 14h.
0: Voilà, donc bah non, normalement non. Ensuite pour la rémunération... Dans le cas d'un mineur dont l'âge donc, se situe, comme on l'a dit tout à l'heure, entre 16 ans et 17 ans, le salaire de base minimum est fixé à 80% du SMIC. C'est un petit peu comme quand on est en alternance, moins de 26 ans.
2: Très bien.
0: Voilà.
2: Ouais. Et j'avais une autre question pour toi, Francesca, parce que ça a été le cas en travail saisonnier. Le patron renouvelle la période d'essai plusieurs fois afin de, si à un moment il a une baisse d'activité, il peut te sortir du jour au lendemain facilement en 24 heures. Combien de fois est-ce qu'on peut renouveler une période d'essai maximum?
0: Une période d'essai, c'est qu'une seule fois. C'est dès lors qu'on rentre dans l'emploi. Ensuite, si c'est pour le même poste de saison, en fait, il n'y a pas de période d'essai, il s'enchaîne.
2: D'accord, très
0: voilà.
2: Bien.
0: Donc normalement, il n'y en a pas. Donc si on vous fait croire qu'à chaque fois que vous signez un contrat qui a une période d'essai, alors que c'est une succession du contrat que vous venez de signer, c'est pas bon. Enfin, ils ne sont pas dans la légalité.
2: Ils sont illégaux.
0: Ils sont illégaux, voilà. Il faudra leur dire. Alors d'ailleurs, on vous dira un petit peu plus tout à l'heure les moyens que vous avez et qui appeler si jamais, en tout cas de quelle institution vous vous rapprochez en cas de... bon, on va pas dire que peut-être que c'est pas fait exprès, faut se dire comme ça, des malveillants, on va dire. Donc on vous dira, restez jusqu'à la fin, on vous donnera des adresses et des numéros de téléphone que vous pourrez contacter si jamais vous êtes dans un cas où on
2: respecte... voulez dénoncer les patrons.
0: On respecte pas vos droits.
2: Ce qui arrive plus souvent qu'on ne le pense, ne vous laissez pas abuser, regardez bien la loi, il y a des tirés, il y a des choses qui se font et d'autres qui ne se font pas.
0: Exactement. Donc, je vais juste rebondir sur ce que tu as dit tout à l'heure par rapport à justement un fin de contrat. Alors vous avez le droit, un peu comme tout contrat, c'est si ça ne vous plaît pas, un jour, deux jours, vous avez le droit de prévenir et de partir. Alors surtout... Ça, c'est déjà pour vous. Ne vous rendez pas malade. Comme on l'a dit, c'est un travail saisonnier. C'est un travail pour gagner de l'argent pour les vacances. Donc, c'est pas la peine de se rendre malade à ce moment-là. Donc, vous avez le droit, c'est ça. Vous avez le droit d'arrêter, comme votre employeur il a le droit de vous arrêter si jamais ça le fait pas. Et il y a quand même plusieurs options. Qui s'offre, que ce soit à vous ou à l'employeur. Donc pour l'employeur, il peut laisser le contrat s'achever sans formalité. Hein, ça fait partie du contrat, hein, d'entre deux parties. C'est il y a un contrat, on va jusqu'au bout et là on arrête, je vous paye et chacun prend sa route. Il peut aussi vous proposer une reconduction pour la saison suivante. Donc ça c'est possible aussi. Et ensuite ou transformer ce contrat en CDI. Si jamais le besoin finalement devient permanent. Mais là, on n'est plus dans le cas d'un saisonnier. Je vous donnerai quelques exemples tout à l'heure. Pour vous, salariés, donc accepter un nouveau contrat saisonnier, donc comme j'ai dit, Si ça se passe bien, vous allez jusqu'au bout. Si ça se passe pas bien, vous pouvez arrêter. Ensuite, vous pouvez aussi refuser un renouvellement. Donc, si on vient vous voir, vous faire signer alors qu'on vous a pas demandé votre avis et que vous avez pas envie, vous avez le droit de dire non. Ou demander une embauche si jamais, enfin, en demandant avant s'il y a des besoins pour l'employeur. Voilà.
2: Une petite question, Francesca. Oui. Est-ce qu'après un contrat saisonnier, ça nous ouvre des droits au chômage ?
0: Oui, alors ce qu'il faut savoir, c'est que quand vous avez, c'est un contrat dans tous les cas, donc vous allez cotiser pour le chômage, vous allez cumuler des congés payés, vous allez cotiser pour l'assurance maladie, donc c'est, vous êtes un salarié régi par un contrat de travail avec tout tout ce qu'il y a, tout ce que vous cotisez parce que vous avez un brut et un net, donc vous allez cotiser, payer des charges. C'est les mêmes contrats que les autres, sauf que vous êtes en saisonnier. C'est la seule spécificité. Voilà. Et ce qui change par ailleurs, c'est les congés payés. Pour un CDD classique, on va vous payer les congés payés. On va vous payer les congés, pardon, à la fin de votre contrat. Mais vous, quand on est en saisonnier, on vous paye à chaque fois. Voilà, je voulais le dire.
2: À chaque fois, donc ils sont payés, on ne les prend pas, c'est ça ?
0: Non, voilà, ils ne sont pas pris.
2: Est-ce qu'ils sont payés en fin de contrat ou sur chaque mois ?
0: À chaque mois.
2: Chaque mois,
0: ouais,
2: très bien.
0: Parce que le CDD, c'est à la fin qu'on vous paye le tout.
2: Et quels sont les jobs saisonniers les plus faits ? Parce qu'on parle de la restauration, non ?
0: Alors, je vais te dire ça. Ce qu'on retrouve souvent, hein, comme je disais tout à l'heure, c'est la restauration beaucoup.
2: Serveur en restauration, vous avez réceptionniste, vous avez également à Paris, parce qu'on est quand même en Île-de-France, vous pouvez travailler sur les bateaux-mouches, tiens. Sur les bateaux-mouches, vous pouvez faire l'accueil sur les bateaux-mouches, vous pouvez faire le service. Qu'est-ce qu'il y a d'autre pendant les jours ? Il y avait l'accueil dans le métro, vous pouvez donner de l'eau aux touristes.
0: Oui. Les casinos aussi, parce que c'est aussi les entreprises qui sont côtiers généralement, donc il va bénéficier de beaucoup de flux lorsque c'est les vacances, etc. Il y a aussi, donc là on parle aussi de saison, il y a les confiseries, les chocolateries quand c'est la période de Noël.
2: Ou Pâques,
0: exactement. Enfin, pour les temps forts du commerce, l'hôtel, café, restaurant, ça on en a parlé. Il y a aussi donc, les thermalistes. Thermalisme, c'est...
2: Thermalisme,
0: voilà.
2: Oui. Thermaliste,
0: bah, oui, pour les cures, etc. Bah, bien sûr.
2: Toi, tu vas en cure souvent, Francesca, en plus, non ?
0: De mon grand âge, oui.
2: Et oui, parce que Francesca a 65 ans.
0: Non, mais alors, justement, pour y revenir, on a une population qui est vieillissante. Donc, en fait, beaucoup de personnes, beaucoup de, en tout cas, de flux, de pics de flux des gens qui vont en cure thermale qu'avant. Mais je regrette.
2: Non, ce que tu veux dire par là, c'est que c'est toi qui fais travailler les jeunes saisonniers.
0: Exactement. C'est moi qui donne du boulot. Et alors, ensuite, pour finir, tout ce qui est métier de la neige, on a parlé tout à l'heure par la montagne au ski, donc les remontées mécaniques, les domaines skiables, c'est aussi des secteurs d'emploi saisonniers. Ensuite, on a...
2: Allez-y, hein, vous pouvez être moniteur de ski, serveur, cuisinier. C'est passionnant, c'est éreintant, mais... Il neige et on peut skier un peu tous les jours, hein, selon l'endroit où on est.
0: Exactement. Et le métier de l'agriculture aussi, on en a parlé tout à l'heure avec le maïs. Maintenant, je sais que tu as...
2: J'ai castré le maïs, ça t'a perturbé. Mais ça, on dit voilà. Castré à la 6 ans. Alors, mais il y a une convention spéciale à l'agriculture quand même, non ?
0: Oui. Alors justement, donc je le dis parce que comme je connais, c'est un domaine que je connais parce que j'accompagne les agriculteurs et je sais qu'il y a aussi des dérives, hein, c'est pas parce qu'on accompagne et qu'on aime un certain secteur et les gens qui n'ont pas des dérives. Donc là par exemple, il y a des périodes de canicule. Il est recommandé, enfin d'ailleurs c'est obligatoire qu'ils prennent soin des salariés, c'est-à-dire que les conditions de travail, ils doivent tout mettre en œuvre pour que vous soyez dans les bonnes conditions de travail. Donc quand il y a canicule, c'est de décaler les horaires de cueillette.
2: Oui.
0: Donc voilà, on ne travaille pas entre midi et deux en plein cagnard. C'est quand, là, par exemple, il n'y a pas longtemps, il y a la cueillette des cerises. Eh bien, au lieu de faire des horaires comme 9h, 16h, eh bien, on va venir travailler un peu plus tôt, 6h, 10h, et puis un peu plus tard le soir. Voilà. Et ça, c'est une obligation légal de respecter les conditions de travail. Voilà.
2: Mais ce qui reste quand même un peu à la charge du patron, parce que c'est un peu flou, mettre en œuvre, ça peut vouloir dire plein de choses.
0: Bah, il doit aménager pour pas...
2: Voilà, c'est une mise en œuvre, après à lui de voir comment il le fait, ce qu'il fait au final.
0: Exactement, prendre soin de la santé. Mais s'il le fait pas, on a le droit, on a ce qu'on appelle le droit de retrait. C'est-à-dire que de dire, bah non, je ne travaille pas parce que je suis en danger quand je travaille.
2: Il fait 46 degrés, tu vois, on va être gentil, mais bon.
0: Voilà, donc ça c'est absolument légal, c'est un droit qu'on a tous. C'est comme si on vous demande de travailler dans un, je donne le cas d'un magasin, parce que je connais très bien un magasin où il y a une fuite, il y a le carrelage, ça glisse, non, ça peut me mettre en danger moi, donc je ne travaille pas, droit de retrait, voilà. Je ne voudrais pas inciter mais il faut quand même connaître ses droits. Et je voulais
2: On incite complètement, je vous incite complètement. Vous avez le droit de retrait si c'est dangereux pour vous, vous n'y allez pas. Je parle aux jeunes, les patrons vont abuser un petit peu, ils vont essayer de vous avoir. C'est un peu des filous, pas tout le temps, mais quelquefois, lisez bien le contrat, lisez bien vos droits.
0: Exactement. Alors, si on reste dans le secteur éligible, je voudrais sortir, une enquête, un rapport qui est sorti par le DARES entre avril 2018 et 2019.
2: C'est
0: une institution en fait, qui fait les enquêtes auprès des salariés donc français. D'accord. Alors, ils ont fait. Ils expliquent qu'il y a un peu plus d'un million de personnes qui ont eu. C'est 2018-2019, qui ont eu au moins un contrat saisonnier en France. Près de la moitié, donc 1 million, hein, d'accord. Près de la moitié dans la restauration, l'hébergement et les loisirs. Donc, c'est comme Hugo, vous pouvez aussi faire dans les campings. Tandis qu'un quart travaille dans l'agriculture. En 2025, les serveurs de café-restaurant arrivent en tête. Donc à peine l'année dernière, en tête des métiers les plus recherchés avec 107 800 projets de recrutement, dont 65% de nature saisonnière.
2: Fait beaucoup. Petite anecdote, ne dites pas au serveur « je suis du métier » parce que tout le monde est du métier dans la restauration et ça ne va rien vous apporter. Vous n'aurez pas la tournée du patron parce qu'on est tous du métier, hein. Tout le monde l'a fait au moins une fois dans sa vie, à part Francesca qui est milliardaire, mais ça c'est une autre histoire.
0: Mon Dieu. Alors tu veux pas nous raconter une anecdote, un truc parce que moi je sais qu'il y a des choses un peu hors sol qui se passent, tu peux me le dire, hein. Moi
2: j'y vais. C'était il y a longtemps, c'était il y a plus de 10 ans. J'étais majeur déjà, j'ai fait une saison en réceptionniste, justement après avoir eu un échec au niveau des burgers. Je suis parti dans un hôtel et j'ai été réceptionniste. Il faut savoir qu'en Pays Basque, il y a beaucoup d'établissements qui ont été achetés par des joueurs du 15 de France ou des joueurs de rugby qui ont investi là-dedans, sans forcément bien connaître le monde de la restauration ou hôtellerie. Cette fois-là, c'était repris par un ancien joueur du 15 de France. Ce monsieur avait refilé l'hôtel à son fils en gérance, mais il se permettait quand même de venir en ayant bu, parce qu'il faut le savoir, en Pays Basque, ils ont une certaine impunité, les rugbymen, hein, ils peuvent être bourrés, on va le laisser passer parce que c'est monsieur machin. Donc moi j'ai commencé ma saison en réception avec le fils qui était très bien, qui n'était pas rugbyman. Ça n'a rien à voir avec le rugby, juste il était hors de ce domaine, donc il avait étudié la restauration hôtellerie, donc il connaissait bien les droits. J'ai fait de la réception, je faisais de la caisse, et le midi, il y avait le service dans la restauration, c'est moi qui encaissais les clients, et j'avais le père qui venait, qui n'avait rien à faire là, qui venait après avoir bu quelques verres, et qui bien sûr m'insultait quand je me trompais, quand je faisais ma caisse, toi tu sais rien faire, de toute façon, nanana. Donc il me mettait une pression monstre. Moi j'avais 18 ans et demi, je disais rien. À un moment je travaillais un peu le soir, il débarquait vers 23h par derrière la réception, complètement ivre, et il me faisait peur, il criait. Après qu'est-ce qu'il faisait? Il venait, il mettait la main dans la caisse, il prenait les billets, repartait avec. Et après comment on faisait? On écrivait « manque tant » parce que le père a pris tant. Donc comme dans les années 70, quoi, c'était loufoque. J'ai vécu ça pendant 2 mois, une pression monstre. Quand il y avait des clients qui pétaient un truc, il allait les plaquer contre le mur dans la chambre.
0: C'est pas
2: possible. On fonctionnait vraiment, non mais... En réalité, moi en tout cas, ce que je sais, il ramenait ses copains à l'hôtel, il ramenait du monde certes, mais il m'a mis une pression monstre. Ça reste un petit trauma quand même, parce que je me faisais quand même un peu insulter, un peu crier dessus. Son fils derrière venait s'excuser, mais voilà, donc c'est arrivé, ça m'a mis un petit trauma, et ouais, le mec était bourré, et et venaient à me mettre une pression. Donc plus ils mettaient une pression, moins j'arrivais à compter. Donc c'était un cercle vicieux. Au moins je lui ai dit, en fait, si vous criez, j'arrive pas. Faut arrêter de crier à moi, en fait, d'être aussi. Donc voilà. Mais après, j'ai eu des endroits sains. Il n'y a pas tout qui est comme ça. Il y a quand même des gens qui respectent la loi et qui sont bienveillants et qui sont pas ivres. Donc il faut bien sélectionner. Vous avez le droit de pas aimer votre patron s'il se comporte mal, de le dire et d'aller voir ailleurs également.
0: Merci beaucoup pour ce partage, Hugo. Alors, on arrive à la fin de cette première partie. Donc, n'hésitez pas, vous pouvez nous écrire, contactez-nous à Contretaf via le site de la radio. À suivre l'horoscope des métiers, évidemment la chronique de Hugo plus tard. Mais tout de suite, on va écouter, parce que c'est le moment, on va écouter Shakira avec son titre Die Die de la Coupe du Monde. À tout de suite.

0: avec le titre Die Die.
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0: L'horoscope des métiers, l'actualité du monde du travail. Première nouvelle, de plus en plus de salariés enregistrent leur supérieur hiérarchique à leur insu dans le but d'étayer des procédures judiciaires. C'est l'histoire de Sophie, salariée d'une grande entreprise. Elle conteste son licenciement. Sophie va se servir de l'enregistrement d'un échange qu'elle a eu avec sa manager. Depuis 2023, les enregistrements sont recevables dans un seul cas. Si et seulement si, c'est le seul moyen que vous avez pour prouver le harcèlement moral ou des comportement discriminant de votre hiérarchie. Au Portugal, une loi a été adoptée qui interdit aux employeurs de contacter leurs salariés en dehors des heures de travail, par téléphone ou par message, sous peine d'amende. L'idée est de protéger la vie privée des salariés et garantir un meilleur équilibre de vie. Donc vivement que cette pratique arrive en France. Parce que la France joue ce soir, on va parler du coach. Parce qu'on dit aussi les bonnes nouvelles, Didier Deschamps et son management. Pour durer, il faut savoir diriger les hommes. Une qualité attribuée à Didier Deschamps, dit-on. 14 ans à conduire l'équipe de France et surtout le management de plusieurs générations. Donc bravo Dédé. Beaucoup de ses confrères d'ailleurs l'envient pour ça. Dédé serait-il le manager qu'on aimerait tous avoir au travail? Il échange beaucoup avec les joueurs, il crée une connexion, il protège ses joueurs quand ils se font attaquer dans la presse. Donc bravo Dédé et merci Dédé. Enfin, rien ne va plus à la CPAM des Côtes d'Armor. Un an après l'article du journal Le Télégramme qui avait révélé le management par la porte de l'établissement et surtout le suicide d'un salarié qui a eu, l'heure est enfin à rendre des comptes, évidemment, pour l'établissement suite à une enquête qui a été menée. Et je peux vous dire que ça pique.

0: c'est la petite culotte. Merci messieurs de me faire dire tout ça à l'antenne.
1: Allez, va bosser, feignant.
2: Le boulot, c'est le boulot.
0: Pour faire suite à la première partie, tout à l'heure, on vous a dit qu'on allait vous donner les coordonnées, donc où trouver de l'aide. Mais déjà, pour trouver un job d'été, on va vous donner les coordonnées. On va aussi vous donner si vous avez un problème avec votre employeur, qui contacter. Et ensuite, si vous voulez nous contacter, nous poser des questions, vous n'hésitez pas, vous nous envoyez vos questions directement via le site de Radio Campus, émission en contre-taf, contactez l'émission. Où trouver de l'aide une fois que vous... Alors déjà, pour commencer, comment vous pouvez faire pour trouver un job d'été? Donc, vous avez le CIDJ Paris. Donc vous pouvez les contacter au 01 88 40 41 80. Je répète, 01 88 40 41 80 ou sur leur site internet www.cidj.com. Vous allez trouver sur leur site des offres de job d'été, des conseils pour faire votre CV et aussi pour passer vos entretiens, mais évidemment des informations sur les contrats. Ensuite, vous avez la mission locale de Paris, eux qui vont vous offrir un accompagnement personnalisé, que ce soit dans votre recherche d'emploi, aussi dans une aide à la rédaction de votre CV et qui vont aussi vous préparer aux entretiens. Vous pouvez les contacter au 01 44 93 81 23. 01 44 93 81 23. Et vous pouvez aussi le retrouver sur le site internet de la mission locale de Paris, www.missionlocaletoutattaché.paris. Évidemment, le dernier, enfin, vous pouvez aussi trouver des offres d'emploi saisonnier, c'est France Travail. Vous pouvez les appeler au 39 49, mais c'est toujours mieux d'aller déjà de faire un filtre via le site internet. Vous avez aussi des ateliers de recherche d'emploi avec France Travail, ils en proposent pas mal, et bien sûr des conseils à la candidature. Donc l'adresse mail, c'est le www.francetravailattaché.fr. Si vous avez des problèmes avec votre employeur pendant votre période de stage, de contrat, vous avez l'inspection du travail. Donc l'inspection du travail à Paris, vous pourrez les contacter sur idf.drietz.gouv.fr. Vous les contactez si on ne vous verse pas votre salaire, si vous avez des heures supplémentaires non payées, si vous n'avez pas de contrat, si vous vous trouvez dans une condition de harcèlement ou de conditions de travail dangereuses. Tout à l'heure, on parlait, on va avoir la canicule par exemple, c'est des conditions de travail dangereuses, donc vous n'hésitez pas, vous pouvez les contacter. Et si vous êtes face à une situation de discrimination, donc je rappelle, c'est idf.drietz.gouv.fr et vous trouvez votre département ou la région, donc en l'occurrence vous pourrez contacter celui de Paris. Et enfin, pour défenseur, donc vous pouvez aussi appeler défenseur de droit, je vous disais tout à l'heure pour les discriminations, mais discrimination, harcèlement, refus lié à votre origine, au sexe, handicap et à l'orientation sexuelle, vous pouvez appeler donc les défenseurs des droits. Je vous donne le numéro 09 69 39 00 00 et sur leur site internet www.défenseurs des droits attachés, des droits au pluriel.fr. Voilà pour les coordonnées et aussi de l'aide si vous avez besoin, vous n'hésitez pas.

0: écouter Michel Pagliario avec le titre Travailler. Tout de suite, on va retrouver Hugo et sa chronique.
1: J'aime bien travailler, mais ça dépend des jours.
0: Bon, rebonsoir Hugo.
2: Rebonsoir, coucou. On est ici pour parler de job saisonnier. Ah, quel plaisir de fabriquer des burgers dans une cuisine où il fait 46 degrés pour un salaire de misère. Mais non, on peut aussi être bien payé, travailler en bord de mer ou à la montagne ou à Paris. Et oui, travailler l'été à Paris, c'est travailler dans une ville où tous les cons sont partis. Mais ils sont où? À Biarritz, régalez-vous bien les Basques. Et oui, fait particulier, dans la capitale, les cons sont présents de septembre à mai. Puis après, tout le monde dit bonjour et merci durant 3 mois. Et Sarkozy part en prison en novembre. Pas longtemps, moins longtemps qu'un job saisonnier. 20 jours, le temps apparemment d'écrire un bouquin. Seul, je fais des gros guillemets. Au niveau de son salaire, on sait que le livre a dépensé les 200 000 exemplaires vendus quelques semaines après la sortie. Si l'on prend un prix de vente d'environ 20,90 € par exemplaire, cela va représenter plus de 4 millions d'euros de chiffre d'affaires brut pour les ventes. Les auteurs perçoivent généralement entre 8% et 15% du prix hors taxe d'un livre. Avec 200 000 ventes, ça pourrait donner 300 000 à 700 000 euros de droits d'auteur, voire davantage si Sarko a négocié un bon contrat. Alors que le salaire moyen mensuel d'un saisonnier est de 1 574 € net. Nicolas a donc effectué le meilleur contrat saisonnier en France. Bravo ! Je ne saurais vous recommander d'aller en prison, mais si vous n'êtes pas motivé, pensez à écrire un livre. Alors, qu'est-ce qu'un emploi saisonnier selon Google ? Cela désigne tout emploi lié à une activité qui se répète chaque année à la même période. Sarko en procès ou un nouvel album de reprise de Florent Pagny, parce qu'une saison The Voice à 300 000 euros, c'est pas assez, il fallait nous faire chier avec tes murs porteurs, putain. Et donc ça se répète chaque année en fonction des saisons, été comme hiver. Cela inclut par exemple les vendanges à l'automne, les emplois en station de ski l'hiver ou encore les renforts dans le tourisme l'été. À tous ceux qui partent pas en vacances, aux étudiants en galère qui vont se faire chier dessus pendant 2 mois pour pouvoir survivre l'année suivante, allez, on fait comme Sarkozy, on écrit un livre sur notre 9 mètres carrés. Car comme il l'écrit, j'ajoute qu'avant de juger, chacun devrait prendre le temps de réfléchir à l'enfermement, au face à face avec soi-même qu'il impose, à la disponibilité d'esprit qu'il autorise et qui permet de percevoir de nouvelles émotions. Et oui, on y réfléchit bien quand il fait 40 degrés dans le petit appart parisien et que le ventilo envoie de l'air chaud. C'est très agréable, t'inquiète, c'est le kiff. Mais la mairie de Paris a une idée de génie. Paris plage, oh putain, 4 transats, le reste du peuple installé à même le sol dégueulasse entre un mégot et un rat mort. Quand tu vas te baigner, on va t'accrocher une bouée à ton corps qui te suit derrière quand tu nages. Je pense que si tu mets la tête sous l'eau, tu meurs très rapidement et que la bouée, c'est pour repérer le corps après 3 jours de nage. Mais dis donc Jérôme, ça fait longtemps qu'il n'a pas repris respiration le petit dernier, non? Oui, mais depuis Lyon Marchand, ils sont super forts les jeunes. Fallait vraiment nous foutre des bouées jaunes pour bien qu'on sente qu'on est les seuls cons à rester à Paris l'été, quoi. Et chaque année, un pays est mis à l'honneur, et cette année, vous allez voir, c'est vraiment le pays des droits de l'homme, un pays riche en culture qui sait vraiment placer la France sur une carte, des gens qui prennent la paix et qui sont d'une discrétion et d'un respect exemplaire. Je parle Francesca ? Des USA, et oui. Pour les 250 ans de l'indépendance américaine, Paris sera aux couleurs des États-Unis cette année. Avant, l'année dernière, c'était le Brésil. On passe de la caipirinha au burger, de la samba à la country, du string ficelle au bœuf bien gras, gorgé d'antibiotiques et d'hormones. Un régal, vraiment. Merci, la mairie de Paris. Un pays qui déclenche le plus de guerres possibles, un des pays qui est en tête dans le nombre de meurtres par la police. Ah, douce Amérique. Il fallait y penser. Merci. Allez, un bel été à tous. Ça va être long sans vous. Des bisous bien gras, comme les States.
0: Merci beaucoup, Hugo. C'est la fin de la contre-taf et encore merci d'avoir été avec nous. Merci Hugo, merci Simon qui était à la Réal. On revient le 14 juillet, même heure, même fréquence. D'ici là, rendez-vous sur radiocampus.org pour écouter nos podcasts ou directement sur Apple Podcasts. Très bonne soirée sur le 93.9 et à très vite.
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0: 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Il est 21h.
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5: Et bonsoir, vous êtes bien à l'écoute de Contreflow. Je suis solo dans les studios, il n'y aura que Margot derrière les platines et à peu près pendant toutes nos prochaines émissions du mois de mars, plus ou moins. Donc voilà, donc pour représenter de nouveau un peu Contreflow pour ceux et celles qui ne nous connaissent pas, on a une émission qui met en avant le rap fait par des meufs, des queers et des marginaux. Donc des personnes qui ne correspondent pas aux normes dominantes, si c'est hétéro, on fait écouter des profils alternatifs aux textes parfois engagés. C'est eux qui questionnent la normalité et qui repoussent les limites du rap mainstream. On écoute, on partage, on met en lumière, c'est eux qu'on n'entend pas assez ailleurs. Voilà, on est là tous les mercredis de 20h à 21h. Et donc moi ce soir, je voulais vous faire une émission un peu spéciale dans le sens où la première demi-heure, je vais vous faire écouter tout un album en entier parce qu'il se trouve que demain soir à 20h30 je crois au Bouillon là chez nos voisins sur le campus d'Orléans-la-Source, il y aura un concert de la rappeuse Eclose que on connaît bien, dont on a déjà diffusé pas mal de sons ici dans cette émission là, donc à l'occasion donc,

Moi, je ferai une interview de l'artiste avec Radio Campus. On la diffusera dès qu'on peut, ici, à l'antenne, un mercredi soir. Mais en attendant, bah, du coup, en échauffement du concert de demain soir, moi, je vous propose d'écouter son dernier album qu'elle a sorti tout récemment. Là, c'est sorti le 27 février. C'est son troisième album, si je ne m'abuse. Le titre plutôt, c'est 10 000 heures. Il est composé de 12 sons, précisément. Et je me suis dit que, bon, déjà, en termes de gain de temps pour après la préparation de l'émission, ça m'arrangeait bien. Et puis en plus, bah, comme ça, on écoutera bien les morceaux, on les connaîtra sur le bout de la langue pour le concert de demain soir. Donc pour rappel, ce sera au Bouillon, sur le campus de la Source, il me semble à 20h30. Si je dis pas de bêtises, mais peut-être que je vous reconfirmerai ça plus en détail tout à l'heure, après vous avoir fait écouter l'album. Donc pour rappel, Eclose, c'est une artiste, c'est une rappeuse qui est basée dans le sud de la France, à Marseille, si je me trompe pas. On l'a déjà présenté à d'autres émissions, donc je vais pas forcément m'étendre dessus, mais voilà, c'est une super rappeuse qui mélange plein de styles différents, qui a une vibe un peu de rap un petit peu électronique, qui a des sons vachement expérimentaux. Elle a des sons qui sont à la fois pas mal intimistes et plus introspectifs. Et elle en a d'autres beaucoup plus un peu dans l'ego trip, plutôt dans la tradition des textes de rap habituels. Mais voilà, je ne vais pas trop en parler parce qu'on l'a déjà bien présenté ici. Et donc, moi, j'avais déjà fait écouter donc, un ou deux de ces sons de cet album-là, qu'elle avait sorti du coup en preview de cet album. Je crois que ce qu'on a déjà diffusé ici, ça va être le deuxième qui s'appelle 21G. Et je pense que j'avais déjà aussi diffusé le quatrième qui s'appelle Oh là là. Mais on n'a jamais trop écouté Eclose de toute manière. Donc moi, je vous les repasse quand même. Et puis comme ça, on va faire tout le nouvel album du premier au douzième son. C'est une listening party en fait que je vous propose ce soir. Voilà, donc je lance ça. Et puis donc vous êtes à l'écoute de Contreflow, toujours sur les ondes de Radio Campus Orléans 88.3. Let's go!

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Et on vient d'écouter donc le dernier album de Eclose. Et du coup, comme je vous disais, j'avais déjà, on avait déjà diffusé ici le deuxième son 21G et le quatrième aussi qui s'appelle Oulala. Voilà, du coup, pour rappel, j'ai fait écouter ça parce que du coup, demain au Bouillon à 20h30, donc j'ai vérifié, c'est bien 20h30, il y a Eclose qui sera en concert. Donc à Orléans-la-Source, à côté là, chez nos voisins du Bouillon. Et donc la première partie, j'ai pas précisé, mais ce sera par la chanteuse Jane et les autres. Voilà. Moi, j'adore ce dernier album qu'elle a sorti là, avec Eclose. J'ai trop hâte de le voir en live. Je pense que ça va être assez exceptionnel. Donc voilà, je vous retrouve demain, j'espère, au concert. Et donc normalement, à 17h, normalement, vous devriez m'entendre dans le mec culturel pour l'interview avec Eclose. Voilà pour ça. Donc moi, je vais passer à la suite. Je voulais vous faire écouter un peu les dernières sorties que j'ai repérées un peu sur les réseaux là, ces dernières semaines. Notamment, il y a Ziné. Qui va sortir un album ou un EP. Il n'est pas encore sorti, mais elle a déjà sorti donc 3 sons de ce projet-là. Au total, il y aura 7 sons. Et la dernière fois, j'avais fait écouter le son Miraculé, qui venait tout juste de sortir. Et là, entre-temps, il y a 2 autres morceaux qui sont sortis, donc le son qui s'appelle Mimo et Bouclier. Et en fait, tout cet album-là, il a été fait avec le pianiste Chili Gonzalez. Voilà, et ça sort le 20 mars, donc tout bientôt. Et comme je vous ai déjà fait écouter Miraculé, je pense que je vais juste vous faire écouter Mimo et Bouclier, l'un à la suite de l'autre. Et puis bah, je vous invite à guetter ça et à aller écouter ça dès que ce sera sorti le 20 mars. Voilà, vous êtes toujours à l'écoute de Contreflow sur les ondes de Radio Campus Orléans. Et vous allez écouter donc Mimo de Ziné, suivi de Bouclier.

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Et on vient d'écouter donc deux sons extraits du nouvel EP bientôt sorti de Ziné. J'ai pas précisé, mais le titre du projet qui va sortir là le 20 mars, ça s'appelle Bill, B-I-L, et ça a une très jolie cover d'ailleurs. Voilà, donc allez écouter Ziné si vous connaissez pas. Elle a déjà sorti pas mal de sons. Il y a déjà pas mal d'EP de singles à écouter. Et toujours sur des vibes un peu poétiques. Et du coup, là, avec Chilly Gonzalez, le premier morceau qu'on a écouté, c'était composé par ce musicien-là. Et ça doit être magnifique en live. Voilà. Du coup, ensuite, je voulais vous faire écouter la nouvelle sortie de Jazz Armando, qui est une personne dont on a déjà parlé dans cette émission-là. Donc, pour rappel, c'est une artiste... non-binaire, qui est basée en Île-de-France, voilà, qui est artiste pluridisciplinaire, en fait, qui notamment produit pas mal de poésie et qui fait du rap, justement, toujours très poétique. Et donc là, il y a un nouveau son qui est sorti, qui s'appelle « Tue la machine », qui est sorti le 27 février. Et je vais vous lire un peu la description que Jazz fait sur son site, parce qu'en fait, donc, Tue la machine, ça fait partie de son projet qui s'appelle Haute Corps Couture, donc qui est un projet avec différents volumes. Donc elle dit « Je présenterai l'évolution continue de mon identité musicale, un voyage qui nous guidera du cœur de mon premier amour, la poésie et le slam, à la musique que je souhaite créer sur le long terme. Un processus intime visant à nourrir l'énergie collective capable de nous libérer de l'emprise d'un monde où la valeur des êtres est constamment hiérarchisée. À l'image des alchimistes, Haute Corps Couture habite la matière pour parler de l'indicible. Cette série de paix aura pour vocation de proposer une conceptualisation juste des vécus relégués aux marges du monde. » Les vies queer et l'alliance des tissus de culture ne sont pas de simples dérivés ou mélanges, tels que le langage commun invite à les ressentir, mais bel et bien une haute couture intérieure et spirituelle. Voilà, je trouve ça très beau. Et donc je vous fais écouter Tue la machine de Jazz Armando.

Et on vient d'écouter Tiff avec le son décalé. Voilà, j'ai mis mon micro super fort. Donc Tiff, moi je l'avais découverte parce qu'elle avait fait un feat avec, avec la rappeuse 2L qu'on a déjà présenté ici sur l'émission. Pour en parler un petit peu plus, attendez parce que j'ai fait n'importe quoi sur mon truc, je vois plus rien. C'est une rappeuse du coup qui est basée à Paris et c'est vraiment une boss des freestyles de la capitale. En fait, le son qu'elle avait sorti avec 2L, moi via laquelle je l'avais découverte, c'est un son qui s'appelle Kit Row et qui était sorti en automne 2025 là. Et voilà, elle a une musicalité hyper précise et technique, elle a des textes efficaces et comme vous avez pu l'entendre un peu, elle a des punchlines hyper impactantes. Voilà, elle a sorti un EP en 2024, son dernier EP, donc c'était Genesis, composé de 4 sons, dont celui qu'on vient d'écouter qui s'appelle Décalé. Voilà, et du coup, bah, pour finir un peu là, les 2 dernières minutes, moi je vais vous dire au revoir, je vais vous dire déjà à la semaine prochaine. On est là du coup entre 20h et 21h tous les mercredis soirs. On est aussi écoutable pour rappel en podcast hein, sur le site de Radio Campus Orléans. Donc le nom de l'émission c'est Contreflow et c'est tous les mercredis soirs de 20h à 21h. Donc vous pouvez nous réécouter si jamais vous nous avez loupé. Et puis du coup bah moi pour vous quitter je vais vous faire écouter une artiste, une rappeuse qui s'appelle Akissi que j'ai pas encore présenté dans l'émission, là le son que je vais vous présenter c'est Grills avec un Z à la fin et en fait donc bah vite fait c'est une rappeuse qui est aussi basée à Paris qui fait de la trap et qui est assez récente dans le paysage du hip-hop francophone. Bon j'avais fait une giga grande description mais j'en parlerai peut-être plus en détail une autre fois. Voilà, moi je vais vous dire bonne soirée et à mercredi prochain, on se laisse avec Akissi.

0: 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Il est 22h.
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0: 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Il est 22h30.
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0: 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Il est minuit.
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